Amadou est assis sur un petit lit qui sert aussi de canapé. Dans la pièce, il y en a deux autres avec des matelas en dessous. Autour de lui, des vêtements pendent ça et là sur le mur, car pratiquement toute la maison est dans cette pièce. 35 mètres carrés pour 8, 470 euros par mois. Et le drame du 13e arrondissement a réveillé un sentiment.

Il y a la cage d'escalier en bois située entre le troisième et le sixième et dernier étage de l'immeuble avait été complètement dévastée. Les locataires, originaires pour la plupart du Mali et du Sénégal, ont été donc surpris dans leur sommeil. La plupart se sont retrouvés pris au piège des flammes, sans aucune possibilité d'échapper au brasier.

Quel sera l'objectif de cette nouvelle loi? C'est désormais vraiment de reprendre le contrôle de notre immigration et de passer d'une immigration choisie et non plus une immigration subie.

0: transforme en ghetto de luxe, d'où sont exclus les pauvres, les précaires, les démunis, les catégories modestes et bien sûr, évidemment, les immigrés. C'est du provisoire qui se transforme en définitive.
1: Quel sera l'objectif de cette nouvelle loi ?

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simplement pour vous dire que ce qui vous attend, c'est, ça peut être à la fois quelque chose de, ça va être quelque chose de très dur, mais de très beau si vous le réussissez. La seule façon de le réussir, c'est que, en fait, vous êtes rentré en guerre aujourd'hui. C'est pas simplement une lutte, c'est la guerre. Ils vont essayer de vous faire croire que vous coûtez trop cher. On vous explique que si vous êtes dehors, c'est à cause du coût du travail. Quelle belle blague! Depuis quand les ouvriers coûtent de l'argent au patron?

0: Le problème, c'est qu'on a une politique qui est décalée sur ce qu'est la société réelle, quoi. Enfin, la société de la rue, la société du quartier, la société de la ville. Ouais, c'est sûr, j'ai fait passer des gens, mais moi, je m'en fous leur loi. Enfin, c'est pas que je m'en fous leur loi, c'est que je vais pas demander les papiers aux gens de savoir s'ils ont leurs papiers, ils ont pas leurs papiers. Si la loi, elle, c'est ça, ben, il faut changer les lois, puis c'est tout, quoi.
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0: Oui, bonjour à tous, bonjour à toutes. Au nom de la marche de solidarité et des mouvements des sans-papiers, nous tenons d'abord à remercier le collectif de Guerre à la guerre, parce que depuis bientôt 2 ans, ils se battent contre toutes les sortes de guerres. Et ça nous interpelle, nous, qui sommes les premiers concernés par tous ces problèmes de guerre dans le monde.
1: Macron, il veut provoquer une guerre à lui, pas à celui qui se passe au Liban, en Iran, en Palestine. Mais sa guerre, c'est au Sahel. Pour ceux qui ne le savent pas, c'est là où il se prépare quelque chose de très important, qui sont dangereux pour nous et vous. Donc aujourd'hui, je suis là pour interpeller tous ceux qui sont avec nous, de faire en sorte que nous soyons unis. Ensuite, aujourd'hui, la marche de solidarité, tout le monde le sait, la lutte contre le racisme, contre les discriminations, contre les guerres, c'est là-bas. Les jeunes des quartiers populaires ont montré depuis 2 ans et ils continuent à grandir, ces jeunes-là. Donc, moi, je vous invite tous et toutes à les rejoindre dans les assemblées de quartiers, d'arrondissements, à la marche de solidarité tous les lundis à 19h pour s'organiser et pour faire barrage aux racistes, aux fascistes, aux RN en 2027. La seule possibilité à nous, c'est de s'organiser rue par rue, quartier par quartier, arrondissement par arrondissement, département par département, région par région,

0: Bonjour tout le monde. Je suis Émilie, la belle-sœur de Yanis. Yanis, ça fait 5 ans qu'il a été tué après une course-poursuite par un véhicule de la BAC. C'était la police nationale. Et pour un feu rouge, apparemment, en plein Covid, hein, où il n'y avait pas grand monde dans la rue, 23h45. Yanis se fait pourchasser et il est percuté de plein fouet sur l'autoroute à quelques centaines de mètres de son domicile. À la base, il rentrait à la maison nous rejoindre. Et on l'a revu sur un lit d'hôpital. Et donc ça fait 5 ans qu'on mène la lutte, une lutte très difficile que beaucoup de familles françaises connaissent aujourd'hui, malheureusement. Je milite aussi, du coup, depuis à peu près 4 ans dans le collectif Stop Violence Policière à Saint-Denis, parce qu'il fallait élargir la lutte, parce que c'est pas la lutte d'une famille, c'est la lutte d'un peuple, c'est la lutte d'une ville. Et on s'est tous unis. Et on essaye, nous, pour le coup, d'être un rapport de force pendant cette guerre intérieure, justement, contre les lois qui nous oppriment. Et aujourd'hui, du coup, j'ai préparé une prise de parole au nom du collectif que j'ai préparé avec mes camarades et donc que je vais vous lire parce que je voulais effectivement la mettre en rapport aujourd'hui avec la coalition Guerre à la guerre qui lutte donc contre toutes les guerres, qu'elles soient intérieures ou extérieures. Liberté pour tous les peuples, liberté pour notre peuple français, liberté pour nos populations dans les quartiers populaires et pour les corps qui trop souvent sont maltraités, voire tués. Depuis Saint-Denis, nous refusons que la politique, que la sécurité se fasse sans le peuple. À Saint-Denis, nous connaissons le mot sécurité. Nous l'entendons à chaque campagne électorale. Nous le voyons mobilisé pour justifier davantage de policiers, davantage d'armes, davantage de caméras, davantage de technologies de surveillance et de contrôle. Mais nous voulons poser une question simple. Quelle sécurité? Et surtout, avec qui est-elle construite? Dans les quartiers populaires, la sécurité n'est pas une idée abstraite. Elle se vit dans les contrôles d'identité, dans les interventions policières, dans les dispositifs de vidéosurveillance, dans les relations quotidiennes entre les habitants et les institutions, et parfois dans les blessures et les drames. À Saint-Denis, ces réalités sont connues des habitants. En 2023, un automobiliste a été grièvement blessé à la tête par un tir de la police municipale lors d'une course-poursuite. La même année, après la mort de Naël, notre ville a connu des nuits de révolte et de répression. À Saint-Denis, c'est encore un jeune homme de 22 ans qui a perdu son œil, blessé par un LBD, suite à l'intervention de la police nationale. Notre collectif a recueilli des dizaines et des dizaines de témoignages, des personnes racontant avoir été gazées, frappées, matraquées, contrôlées de manière humiliante, soumises à l'usage de pistolets à impulsion électrique. Ces récits ne sont pas des statistiques. Ce sont des expériences vécues par des habitants de notre ville. Nous ne prétendons pas qu'ils racontent à eux seuls toute la réalité des rapports entre la police et la population. Mais nous refusons qu'ils soient considérés comme des incidents sans lendemain ou des histoires individuelles. Ils interrogent les politiques publiques de sécurité et leurs conséquences concrètes dans les quartiers populaires. À Saint-Denis, les choix politiques faits ces dernières années méritent également d'être discutés. Le précédent mandat municipal a fait le choix d'armer la police municipale et d'étendre de manière importante le réseau de vidéosurveillance sur notre territoire. Il leur a même offert un super hôtel de police tout neuf à côté de l'ancien hôtel de police nationale qui, pour le coup, est resté désaffecté. C'est plusieurs dizaines de millions, pardon, d'euros qui ont été investis. Ces décisions ont été présentées comme des réponses aux enjeux de sécurité. Pour nous, elles traduisent aussi une certaine vision de la ville et des rapports entre les habitants et les institutions. Une vision où les réponses passent d'abord par le contrôle, la surveillance et l'armement. Cette logique ne se limite pas à notre commune. Elle s'inscrit dans un mouvement plus large où les dispositifs sécuritaires occupent une place croissante. Caméras, drones, armes dites intermédiaires, logiciels d'analyse, technologies de surveillance, outils numériques de contrôle. C'est dans ce contexte qu'il faut regarder Eurosatory. Ce salon est présenté comme un rendez-vous international de la défense et de la sécurité. Nous y voyons aussi le symbole d'un marché mondial où se développent et se commercialisent les équipements et les technologies qui nourrissent les politiques sécuritaires contemporaines. Ces outils ne restent pas dans les salons professionnels. Ils circulent ensuite dans les politiques publiques, dans les marchés passés par l'État et les collectivités, dans les équipements des forces de sécurité et dans l'aménagement de nos villes. Nous refusons l'idée dans laquelle une société devient plus sûre parce qu'elle accumule les armes et les dispositifs de surveillance. Nous refusons que les quartiers populaires soient considérés comme des territoires qu'il faudrait toujours davantage contrôler. Parce que nous avons une autre idée de la sécurité. Nous pensons qu'elle ne se construit pas contre les habitants. Nous pensons qu'elle ne peut pas être abandonnée aux seuls industriels, aux experts et aux institutions spécialisées. Nous pensons qu'elle a un bien commun, qu'elle est un bien commun. Une société est plus sûre lorsque les habitants disposent d'un logement digne, d'une école qui fonctionne, d'un accès aux soins, à la culture, à des services publics de qualité, à une justice égale pour toutes et tous, à des espaces où les conflits peuvent être résolus sans violence. À Saint-Denis, cette idée n'est pas une utopie. Notre ville porte une longue histoire de solidarité populaire, une histoire ouvrière, une histoire d'accueil des migrations, une histoire de lutte associative, syndicale, antiraciste et féministe, une histoire d'habitantes et d'habitants qui prennent soin de leur quartier et s'organisent collectivement pour défendre leurs droits. Cette histoire nous rappelle une chose essentielle. La sécurité ne naît pas seulement des institutions, elle naît aussi des liens de confiance, de l'entraide et de la capacité d'une population à prendre soin d'elle-même. Aujourd'hui, une nouvelle séquence politique s'ouvre à Saint-Denis. Élu en mars 2026, le maire Bali Bakayoko a notamment porté l'engagement d'un désarmement progressif de la police municipale et la volonté de la réorienter vers une police de proximité. Il a également exprimé le souhait de renforcer la participation des habitants aux politiques locales de sécurité et de faire évoluer les pratiques pour prévenir les violences policières et restaurer la confiance. Nous prenons ces engagements au sérieux. Nous ne voulons pas être seulement consultés après les crises. Nous ne voulons pas seulement être les témoins et les victimes de politiques décidées sans nous. Notre collectif veut être pleinement partie prenante de ces transformations annoncées, parce que nous portons une expertise née du vécu des habitants, des familles et des victimes. Parce que les personnes qui vivent les conséquences des politiques publiques doivent pouvoir participer à leur élaboration. Parce que la démocratie ne s'arrête pas au moment du vote. Et parce que la sécurité ne peut pas être construite sans le peuple. Notre mobilisation contre Eurosatory s'inscrit dans cette conviction. Nous refusons qu'un modèle fondé sur l'armement, la surveillance et le contrôle soit présenté comme l'unique horizon possible. Nous voulons ouvrir un autre chemin. Un chemin où la sécurité ne soit pas un marché, où les quartiers populaires ne soient pas des territoires à pacifier ou à surveiller, où les habitants soient reconnus comme des acteurs politiques à part entière. Car la véritable question n'est pas de savoir combien d'armes, combien de caméras ou combien de technologies une société peut déployer. La véritable question est de savoir dans quel monde nous voulons vivre. Nous faisons le choix d'une sécurité qui se construit avec les habitants, pour les habitants, par la démocratie, par la justice sociale et par les solidarités populaires, parce que la sécurité ne peut pas être faite pour le peuple sans le peuple.
1: On est hyper content d'animer cette table ronde avec Mathieu qui s'appelle « Contre les empires, la résistance comme avenir », avec Somaïe du collectif Roja et Kenan du collectif Urgence Palestine. Et du coup, Mathieu et moi qui allons animer, donc juste pour vous redire un mot, donc nous on fait partie de la coalition Guerre à la guerre qui existe depuis un an et demi maintenant, et qui est une coalition qui rassemble une trentaine de collectifs anti-impérialistes, anticolonialistes, antifascistes, antiracistes, des collectifs féministes, il y a même des collectifs écologistes, et oui, et qui s'est un peu donné pour tâche de cibler les infrastructures du complexe militaro-industriel français, en tant que c'est un pilier de l'impérialisme français, et qui permet de nous mettre ensemble dans une logique de coalition pour lutter à la fois contre la répression à l'intérieur, contre la militarisation des frontières et contre les embardées impérialistes à l'extérieur dans lesquelles la France est trempée. Et là, cette journée, on est rassemblés là parce que à partir de lundi prochain à Villepinte va se tenir le salon Eurosatory, qui est le plus grand salon mondial de la sécurité et de la défense, donc qui va se tenir sous l'égide du ministère de l'Intérieur avec le soutien de l'État français, et où vont converger et passer des contrats tout un ensemble d'états-majors, d'industriels, de start-up et d'armées, de l'impérialisme américain, de l'impérialisme français. Il y aura des délégations israéliennes, des délégations des Émirats Arabes Unis qui profitent de l'armement français pour financer les milices des FSR qui commettent des massacres au Soudan. Il y aura aussi des délégations turques qui utilisent aussi les armes du complexe militaro-industriel occidental contre la libération du peuple kurde. Et tous ces gens-là vont passer des contrats pendant toute la semaine sur la base de technologies, de dispositifs de maintien de l'ordre et de guerre qui ont été testés contre les peuples et qui sont testés sur le terrain. Je laisse Mathieu introduire la table ronde avec nos camarades.
2: Merci. Du coup, il y a des excuses d'un camarade de Sudfa qui devait être avec nous et qui peut pas. Et du coup, il y a son camarade Sébastien qui va le remplacer. Sur la base dans Guerre à la guerre, c'est qu'on essaye de penser en agissant et aussi à l'intersection de toutes les luttes entre les personnes qui subissent guerre extérieure, guerre intérieure. Et du coup, comme la camarade l'a dit, en fait, depuis le départ, il y a cette volonté de se dire, mais en fait, il faut qu'on réussisse à créer un front commun entre les personnes qui subissent les frontières, les prisons, les guerres impérialistes et coloniales, la répression dans les quartiers populaires, la répression dans les mouvements sociaux, la surveillance, etc. Et que du coup, bah, il y a des domaines sur lesquels en fait le monde y change et on a besoin de réfléchir ensemble. Mais pour réfléchir ensemble, ça veut dire que du coup, bah, il faut qu'on dialogue, qu'on écoute ce que vivent les uns, les unes, les autres sur leur terrain de lutte, la manière dont ils se confrontent à l'impérialisme, la manière dont ils se confrontent aux dominations coloniales. C'est quoi leur stratégie, c'est quoi leur tactique, de quoi ils ont besoin, etc. Et du coup, il y a plein de domaines dans lesquels, en fait, on n'a pas des réponses toutes faites qui viennent d'un manuel ou de je sais pas quoi, mais on est obligé de les construire ensemble. Et il y a déjà, en fait, toute une série de lignes stratégiques et politiques qu'on a établies justement parce qu'on essaye de cheminer tous ensemble, malgré les différences, malgré le fait qu'on est absolument inégaux face à ce qu'on subit. Comment on s'organise ici, dans le centre impérialiste, contre ces questions d'impérialisme, de domination coloniale, et voilà, à partir du coup des réalités concrètes que vivent les peuples palestiniens, soudanais et les peuples d'Iran, et qu'est-ce que les organisations qui sont en soutien ici aussi, à quoi elles sont confrontées concrètement dans les métropoles.
1: Voilà, du coup, la première question qu'on voulait vous poser, c'était comment se manifestent les questions d'impérialisme et de domination coloniale à la fois en Palestine, en Iran, au Soudan, mais aussi ici, dans un des centres impérialistes qu'est la France. Et bah, quelles sont un peu les stratégies que vous menez depuis vos luttes, quoi.
3: Ouais, bonsoir. Donc moi, je suis Sébastien. Je suis pas de SUDFA. Je suis d'une organisation camarade, Sand of Sudan, qui a été créée par des membres de la diaspora soudanaise en 2024 à Lille. Et donc qui milite pour la paix, essayer de sensibiliser le public français à la situation là-bas et qui essaie aussi de soutenir des initiatives humanitaires soudanaises de terrain, voilà, au Soudan. Donc en fait, en 2018-2019. Le peuple soudanais s'est mobilisé pour faire tomber le dictateur Omar al-Bashir. Et après des mois de mobilisation, en avril, il a réussi à faire déposer al-Bashir. Les militaires se sont tout de suite interposés pour essayer de garder le pouvoir. La lutte a continué et puis ils ont fait appel à donc la milice Janjaweed. Donc, milice Janjaweed, c'est ceux qui étaient responsables du génocide au Darfour dans les années 2000. Maintenant, ils avaient un nom officiel, c'était les forces de soutien rapide. Ils ont fait un appel à eux pour réprimer dans le sang la révolte. Et par la suite, se sont engagées des négociations entre des leaders de la révolution et les militaires. Ces négociations, elles ont été fortement poussées, fortement. Il y a eu une forte pression occidentale pour que ces négociations aient eu lieu. Malgré le fait que l'armée et les Janjaweed étaient responsables d'un bain de sang, il en est résulté un accord où le pouvoir, il y avait une sorte de transition démocratique qui se mettait en place. Pendant 18 mois, c'était les militaires qui gardaient le pouvoir. Puis les 18 mois suivants, il y avait un gouvernement civil de transition, enfin entièrement civil de transition qui se mettait en place. Ce qui s'est passé, c'est que 2 ans plus tard, les militaires, avec l'aide des Janjaweed, ont fait un coup d'État en 2021 et ils ont gardé le pouvoir pour eux-mêmes et ils ont jeté les civils dehors. Et les Occidentaux ont encore poussé à des négociations, tout en même temps que les militaires recevaient un soutien. Diplomatiques et financiers des pays du Golfe, donc l'Arabie Saoudite, les Émirats Arabes Unis, et aussi de l'Égypte parce que l'Égypte, c'est un régime militariste autoritaire. Et ils voulaient certainement pas, après avoir réussi à mater la révolution qui a eu lieu dans leur pays, ils voulaient certainement pas que la révolution, une révolution réussisse au Soudan. Donc ensuite, il y a eu des négociations, notamment du point de vue des Émirats, pour obtenir un certain nombre d'avantages au Soudan, des terres agricoles, au sud de Khartoum, pouvoir avoir la mainmise sur la ville portuaire de Port-Soudan, qui est en fait un point important, un point stratégique pour contrôler la route commerciale qui passe dans la mer Rouge. L'armée a refusé. Ils se sont tournés vers les Janjaweed, vers les FSR. Et donc les FSR ont décidé de prendre le pouvoir pour eux-mêmes. Donc ça a déclenché le 15 avril 2023, une tentative de prise de pouvoir d'FSR qui en fait a dégénéré en conflit généralisé. Et en fait, ça a déplacé ce conflit à de nombreuses exactions, des massacres à caractère génocidaire, notamment au Darfour, mais aussi ailleurs, hein, au Kordofan et dans la Jezira, au sud de Khartoum. Et donc, les deux belligérants ont reçu, enfin reçoivent, toujours, reçoivent des soutiens de pouvoir régionaux qui sont intéressés d'avoir une certaine influence, une certaine mainmise sur le Soudan. Du côté des FSR, des Janjaweed, il y a vraiment les Émirats Arabes Unis en premier lieu. Ils leur font bénéficier d'un soutien militaire en leur envoyant des armes. Ils ont aussi donc tout un soutien financier, ils ont un soutien diplomatique. Ils s'assurent de complicité dans les pays voisins, donc au Tchad, en Libye, au Soudan du Sud, en Éthiopie. Ils ont aussi à plusieurs reprises favorisé des voyages diplomatiques du chef des FSR, donc Mohamed Hamdan Dagalo, Hemeti. Donc voilà. Donc nous, notre intérêt, donc déjà d'être sur ce village, d'avoir un stand ici, c'est pour dénoncer la complicité diplomatique de la France avec les Émirats, le partenariat militaire de défense qu'on peut avoir avec eux, plus de 2 milliards d'euros d'armes qu'on leur vend, sachant qu'en faisant ça, en fait, on viole deux embargos. On vole un embargo de l'ONU sur les armes au Darfour et un embargo européen sur les armes au Soudan qui date des années 90. Puis rapidement, pour parler un peu des déplacés, en fait, les réfugiés soudanais, ils sont confrontés à d'énormes difficultés. Donc, dans les pays voisins, en Libye, dernièrement, il y a des émeutes anti-migrants qui touchent beaucoup de Soudanais. Enfin, c'est vrai, ça ressemble à des pogroms. En Égypte, ils ne sont pas protégés, en fait. Ils ont beau avoir le statut de réfugiés, ils se font arrêter et torturer et maltraiter. Et ils sont renvoyés de l'autre côté de la frontière. Tout ça, c'est à cause de la politique de migration de l'Europe. La politique de migration de l'Europe, elle est vraiment extrêmement violente pour les personnes noires, mais particulièrement pour les réfugiés soudanais. Quand ils essayent de passer en Méditerranée, ils essaient d'aller en Grèce et ils se font arrêter, internés dans des camps, ils se font condamner à des dizaines d'années de prison, soi-disant parce que ce sont des passeurs. Et puis ici, on voyait bien, enfin, il y a des centaines de Soudanais qui dorment sous les ponts à Stalingrad. Donc voilà.
4: Pour comprendre à quoi on se confronte en tant que Palestinien et en tant que communauté ou en tant que lutte palestinienne depuis les centres impérialistes, il faut comprendre comment est composée aujourd'hui la société palestinienne. Elle est composée de six espaces aujourd'hui qui étaient celle de Gaza, celle de la Cisjordanie, celle de Jérusalem, celle des Palestiniens dans les territoires de 48, celle des Palestiniens dans les prisons et celle des Palestiniens qui sont réfugiés. Et tous ces espaces sont déconnectés l'un de l'autre. Et c'est dans ces cœurs impérialistes que, de fait, des Palestiniens de chacun de ces espaces peuvent reconnecter, recréer un tissu social palestinien, recréer une communauté palestinienne qui vient de ces différents horizons et qui, de fait, permet de lutter de manière plus globale contre le colonialisme. Les revendications d'un Palestinien de Cisjordanie ou de 48, au fond, c'est la même chose, mais elles sont quand même liées à des enjeux qui sont journaliers, locaux, de comment je peux me déplacer pour aller voir ma mère, à comment je peux sortir de l'enclave dans laquelle je suis obligé de rester. Et c'est d'ici, de ces centres impérialistes-là, qu'on arrive à un petit peu définir notre ligne pour la Palestine libre, pas celle de toute la Palestine, la nôtre en tant que Palestinien de la diaspora, exilé dans ces cœurs impérialistes. Qu'on arrive à comprendre notre rôle. Donc on a un enjeu certain, c'est celui d'affronter le cœur impérial dans, dans ce qu'il fait au jour le jour. Et ce qu'il fait au jour le jour, c'est répéter et amplifier tout ce que va être le discours colonial, tout ce que va être le discours impérial. Et moi, je pense à un truc avant le 7 octobre où, quand il y a eu l'assassinat de Naël et qu'il y a eu les émeutes dans tous les quartiers de France, la répression qu'a choisi de mener la France, elle a été directement conseillée par la police israélienne. Cette répression qui, de fait, est une répression et une gestion coloniale. Et donc, il y a quelque chose que l'on affronte intrinsèquement, c'est qu'il y a une colonialité dans la manière de gérer les populations ici en France, les populations ici de l'immigration, les héritiers de ces luttes anticoloniales, les héritiers de ceux qui ont lutté pour l'Algérie libre, le Sénégal, le Vietnam, etc. Donc, on hérite de ça et on vient dans ce contexte-là porter une nouvelle lutte anticoloniale. Quand on porte cette lutte-là contre le colonialisme en Palestine et qu'un pays colonial comme la France prend ses conseils et prend son idéologie coloniale du pays colonisateur, on sent qu'il y a un enjeu énorme à lutter contre cela et on sent qu'on touche tout de suite à quelque chose qui est une corde sensible du système. Et donc, on se retrouve dans un système global qui est assez verrouillé et où toutes les positions palestiniennes qui iraient des fois même contre le droit international, donc des solutions qui, pour nous aujourd'hui, sont des solutions du sionisme de gauche, donc des solutions coloniales comme la solution à deux États, étaient parfois même repoussées et éloignées et où on ne parlait plus de Palestine. Et donc, on arrive dans ce contexte-là où, dans ce cœur impérial-là, on ne peut pas parler d'anti-impérialisme, on ne peut pas parler de nos luttes au jour le jour sans parler de Palestine.
5: Merci beaucoup, Kim. Merci pour l'invitation de Guerre à la Guerre. Moi, c'est Soma. Je représente un collectif qui s'appelle Roja. C'est un collectif composé des Iraniens, des Kurdes et des Afghans qui a été créé en 2022 après Femmes, Vie, Liberté. Et on est dans la rue après 7 octobre aussi parce que c'est un collectif internationaliste, anticapitaliste et féministe et très attaché à la libération de Palestine aussi. Parce que j'ai dit on était dans la rue pour dire que c'est notre cause. C'est pas parce qu'on est là pour la Palestine. Et je commence bien avec ta dernière phrase parce que toute la question autour de l'anti-impérialisme, autour de militarisation, au moins quand il s'agit de Moyen-Orient, ça passe par Palestine. Par contre, il y a des difficultés, il y a des particularités dans chaque territoire de lutte. Je préfère de dire les territoires que le pays Iran, parce que là, on est dans une vague de nationalisme de l'Iran. On confond le régime avec les peuples et on oublie la diversité des peuples qui existent aussi en Iran. Parce que pour vous dire, l'Iran, il est composé des Iraniens, des chiites, des farses qui représentent beaucoup l'État. 90% de l'État, c'est représentation. Mais il y a aussi des Kurdes, il y a des Arabes. Vous entendez très peu la région où il y a le pétrole, 90% de pétrole, il vient de la région arabe de l'Iran. Il y a des Baloutches, il y a des Turkmènes, il y a énormément, 40% de population, ils ne sont pas farses et 40% ils ne sont pas chiites. Du coup, on a des marges, on a des minorités qui sont complètement réprimées et invisibilisé au sein du pays. Du coup, comme tu disais, Mathieu, il y a vraiment l'ennemi intérieur et extérieur, et c'est ça la particularité de l'Iran par rapport à la cause palestinienne ou les camarades au Liban, parce qu'en fait, on est non seulement notre population, nos populations, ils sont en train de subir une invasion, une agression impérialiste de la part de États-Unis, qui est la continuité des sanctions qui existent depuis 20 ans dans le pays. Ils veulent faire le deuxième Irak, ils veulent faire le deuxième Liban, comme ils sont en train de faire le deuxième Palestine avec Liban. C'est tout ça, c'est la continuité de la même logique militariste et impérialiste qui existe dans la région. Mais, et c'est important, il y a des particularités avec l'Iran, parce que en fait, on a d'un côté ça, et de l'autre côté, on a une diaspora iranienne d'extrême droite, royaliste, très proche d'Israël, très proche de lobby états-unien, etc. Et voilà, des grandes manifestations, vous avez vu, avec les drapeaux d'Israël, etc. C'est clairement toutes, ils sont proches de Némésis, ils sont proches d'extrême droite française, états-unien, etc. Mais ce qu'on oublie souvent, c'est que en fait, il y a deux tendances en parlant d'anti-impérialiste et anti-militariste. Quand c'est le cas de l'Iran, on a la tendance de voir soit ce côté d'extrême droite iranien, la diaspora iranienne, comme la seule diaspora qui existe, soit le côté de peuple pro-régime qui sont dans la rue aujourd'hui, qui sont mobilisés complètement par un appareil médiatique et propagande de régime qui sont dans la rue, qui sont même selon les camarades qui critiquent notre troisième voie, qui sont pro-régime iranien, les camarades anti-impérialistes, je parle. Même selon eux, les gens qui soutiennent le régime iranien, ils ne dépassent pas de 20% de population. Alors que 80% de population iranienne, qui est la majorité de population, elle est presque absente dans les deux discours qui ont pris beaucoup de place, les deux côtés. Et 80% dont je suis en train de parler, une grande partie, ils portent vraiment une troisième voie. C'est-à-dire là, avec l'invasion de Israël, la deuxième invasion, parce qu'il y avait la première le mois de juin. Du coup, il y a vraiment le masque d'impérialisme déguisé en libération, etc., offert par extrême droite et les royalistes, qui est complètement démasqué aujourd'hui. Et une grande partie de la population, il sait que la guerre, du coup, il n'y a aucune libération avec les bombes et la guerre. Mais de l'autre côté, on a des difficultés avec nos camarades sur leur définition d'anti-impérialiste et leur définition d'antimilitarisme aussi, parce que on pense qu'il y a des choses, en fait, il y a des choses qu'ils disent, on est d'accord. Mais surtout, il y a des choses qu'ils ne le disent pas. Il y a les choses qu'on a la tendance à cacher, ou dire la moitié de vérité pour ne pas rentrer dans les positions difficiles. Parfois, on pense que la tendance dominante de anti-impérialisme, même en parlant de l'Iran, c'est une tendance très eurocentrique, c'est une tendance très eurocentrée, c'est-à-dire c'est l'expérience de la gauche occidentale et les décoloniaux qui ont grandi en Occident, ça peut être deuxième, troisième génération des immigrés, etc., qui est au centre de définition et qui est au centre de cette question, qu'est-ce que c'est l'anti-impérialisme et l'antimilitarisme? Je m'explique. Ça veut dire que on pense que l'expérience vécue de certaines populations, notamment les exilés, ils ne sont pas forcément compris dans ces définitions. C'est-à-dire, on nous demande de oublier tout ce qu'on a vécu. Ils nient nos luttes, nos résistances contre nos propres États. Moi, je suis kurde. Pour moi, c'est un État colonial, État iranien, qui a imposé le colonialisme interne à mon peuple. C'est pareil pour l'État turc. C'est pareil pour la Syrie. C'est pareil pour des autres. C'est un peuple qui a été divisé par, du coup, le colonialisme externe et interne. Et du coup, et tous ces espaces dont on vient d'écrire, la diaspora, la prison, la rue, c'est des espaces qu'on a connus en Iran. Il y a au moins cinq révoltes nationales qui ont été réprimées par le sang dans la rue depuis 2017. On parle des gens ordinaires, ce ne sont pas les agents d'Israël comme vous entendez souvent dans les médias. Tu vois, il y a quand Israël il a attaqué le mois de février, la deuxième attaque, Israël et États-Unis, l'ensemble du pays il était en deuil. Parce que juste un mois avant, il y avait un massacre commis par la République islamique de l'Iran. Peut-être les gens ici, ils peuvent oublier, mais les gens de l'Iran, ils n'oublient pas. 2 mois, 3 mois après un massacre, C'est pas possible. Le slogan « on n'oublie pas, on pardonne pas », il est légitime aussi en Iran, aussi au Kurdistan, aussi dans les quartiers populaires en France. On ne peut pas être contre la violence populaire en France et du coup soutenir un État qui fait autant de violences populaires, autant de violences policières en Iran, autant de violences contre les femmes, les Kurdes, les Balouches, les Arabes, les minorités sexuelles, tout le monde, quasiment tout le monde, sauf les gens pro-régime, sauf ce 20% de population qui est dans la rue aujourd'hui. Je ne vous parle même pas de la violence quotidienne. Il y a une tendance avec antimilitarisme de sous-estimer la violence quotidienne. Et c'est une tendance masculiniste, je veux dire. Parce que ça avance avec l'admiration pour la militarisation, le pouvoir. Tout ce qui est quotidien, c'est féminin. Tout ce qui est quotidien, c'est la violence qui n'a pas d'importance parce que c'est considéré comme une violence féminine. Mais c'est hyper importante. Depuis 47 ans, on est en train de subir cette violence quotidien, dans la rue, dans l'espace éducatif, dans l'espace de travail. Je vous raconte juste deux petites histoires, peut-être ça vous aidera de comprendre. Aujourd'hui, je suis là, hier, je suis allée voir un ami. Lui-même, il était 2 ans en prison, 6 mois en isolement total, il y a quelques années. Il est exilé kurde aujourd'hui en France. Il y a 1 semaine, sa sœur a été arrêtée. Son frère a été arrêté, le mec de sa soeur, du coup, le conjoint de sa soeur a été arrêté, on ne sait même pas où ils sont. Sa soeur, elle est en grève de faim et on ne sait même pas dans quelles conditions ils se retrouvent. Et ce n'est pas l'État qui a donné les informations, on a trouvé les informations de façon clandestine. Pourquoi? Parce qu'elle a son frère qui a été tué il y a 5 ans, son corps, elle ne l'a même pas rendu par la République islamique de l'Iran. C'est l'ensemble de familles qui est puni pour cette raison-là. C'est qu'un exemple. Mais peut-être ça manque vraiment les informations. Mais parfois, je suis convaincue, ça ne manque pas les informations. C'est qu'on est tellement dans notre prise dogmatique d'anti-impérialisme et anti-militarisme. Du coup, les balles d'États-Unis et Israël, ça compte. Mais quand c'est les balles tirées par la République islamique ou les pays du Sud, ou les dictatures et les autoritaires des pays du Sud, du Moyen-Orient, on ne les compte pas. Mais c'est les mêmes vies pour nous. On ne peut pas les séparer. C'est les mêmes quand on parle. Soit on ne parle pas au nombre de populations iraniennes qui sont en train de vivre de guerres internes et externes. Soit on ne parle pas au nombre de ces populations-là. Soit si on parle, il faut voir cette population, la souffrance, dans son ensemble. Parfois, on a l'impression en tant qu'exilé, parce que moi, je parle en tant qu'exilé, parce que Roja, en grande partie, on est exilé, on a vécu une grande partie de nos vies en Iran. Et on est kurde, afghan, féministes, du coup, la plupart ont été les marges de notre société et on a parfois l'impression qu'il n'y a pas vraiment la reconnaissance mutuelle avec les camarades de gauche et des coloniaux en France. Nous, on est prêts à tout accepter, à aller dans tous les espaces des camarades nous demandent. On est contre la violence policière, contre le racisme, on est pour les sans-papiers, on est pour tout, contre l'impérialisme, contre la militarisation, dans tous les événements. Mais il n'y a pas la reconnaissance mutuelle. Les camarades, ils ne viennent pas dans nos événements. Ils ne soutiennent pas notre cause. On est toutes seules. Après, ils le disent, la diaspora extrême droite royaliste iranienne, c'est la seule diaspora qui existe. Du coup, il ne faut pas faire la révolution parce que c'est les seuls qui existent comme alternative. Mais je suis désolée, c'est la seule pour deux raisons. Parce que la République islamique, elle a détruit toute l'alternative. Tu ne peux même pas avoir un rassemblement de 5 personnes sans être arrêté. Tous les gens, tous les militants sont en prison. Et deuxièmement, parce que la diaspora, elle est complètement lâchée. La diaspora de gauche, elle n'est pas soutenue. Parce qu'on a une définition d'anti-impérialisme et anti-militarisme dont le cas iranien, elle ne rentre pas dans la case. Il faut trouver une solution. Et pour ça, notre préoccupation, c'est de créer un front uni, anti-impérialiste, anti-militariste, contre la guerre. Mais pour créer ce point uni, on est obligé de passer par les contradictions et s'entendre, comme tu l'as dit Mathieu, de aussi s'entendre la voix des personnes concernées. Je ne parle pas des Iraniens comme les personnes concernées, on n'est pas naïfs, tous les Iraniens ne sont pas personnes concernées. Les royalistes qui font avec le drapeau Israël les manifs chaque dimanche ici à Paris, ils peuvent se dire aussi les personnes concernées. Non, par contre je dis les personnes concernées, les camarades concernés. Moi, si j'ai des questions sur les camarades sur Soudan, je m'adresse aux Soudfa. Parce que je sais, ce sont mes camarades de lutte. On est dans les mêmes espaces. On a la confiance mutuelle. On vous demande ça. on vous demande de sortir un peu de la propagande du régime iranien, d'aller voir contre-archives, d'aller voir de contre-voir, d'aller voir entendre les camarades de gauche. Vous ne vous entendez pas parce que la gauche iranienne, elle n'est pas invitée sur les tribunes, du coup, sur les plateaux des camarades des coloniaux. Est-ce que Parole d'honneur, elle a invité un Iranien jusqu'à aujourd'hui? Non, bien sûr que non. Tout le monde parle au nom de l'Iranien, sauf les Iraniens ou même les camarades de gauche. Alors qu'on est nombreux, Moi, ça fait 10 ans que je suis à Paris, ça fait 10 ans que j'y milite. Je ne suis pas la seule. Ce qu'on demande, c'est la reconnaissance mutuelle. Sans quoi, ce n'est pas possible de créer les espaces partagés, c'est pour tout le monde. Et sinon, en fait, la libération de nos peuples, ça ne passe pas par le déni des luttes et de résistance des autres. Ça passe par la solidarité. Je parle dans la deuxième étape, parce qu'il y a l'anti-impérialisme avec la solidarité, il y a l'anti-impérialisme sans solidarité. Ce ne sont pas les mêmes.
6: Et vous êtes de retour dans l'actualité des luttes. Et ce, jusqu'à 13h30. Et on continue de vous diffuser le montage d'une des tables rondes qui avait lieu lors du week-end de mobilisation contre Eurosatory organisé par la coalition Guerre à la Guerre à Saint-Denis.
2: Dans la coalition Guerre à la Guerre, il y a justement cet enjeu-là de réussir, là, nous, depuis les centres impérialistes, à trouver des terrains qui nous permettent de construire ensemble et de frapper ensemble des ennemis communs. Et c'est dans ce cadre-là, là, on se retrouve ici face à, par rapport à la mobilisation contre Eurosatory, justement parce que à Eurosatory vont se retrouver les industriels qui vendent des armes, des technologies de surveillance, de répression, de frontières, d'enfermement du monde entier et qui, justement, on voit dans ces espaces-là, savent très bien s'arranger ensemble quand il faut faire du business, etc. Peuvent être en concurrence, en rivalité sur certains espaces et trouver d'autres moyens de faire des profits et de régénérer des rapports de domination ensemble. Et du coup, c'est un peu sur ça qu'on voudrait vous lancer maintenant. Par rapport à Eurosatory ou alors plus largement au business de la guerre, du contrôle, de la surveillance, plus nous expliquer par exemple quelles sont les grandes firmes ou quels sont les grands pays qui vivent de l'expérimentation, de la normalisation, de la mise en vitrine de leurs armes contre les luttes de libération de vos peuples, ou en tout cas des luttes de libération que vous accompagnez.
3: J'expliquais déjà tout à l'heure, les Émirats envoient beaucoup d'armes au Soudan, au FSR. Ils passent. Oui, c'est ça, oui, ils sont à Eurosatory, oui, effectivement. Donc, comme je disais tout à l'heure, ils ont tout un tissu d'influence dans les autres pays qui permet des complicités. En fait, ils arrivent à faire transiter les armes par le Tchad, par la Libye aussi. Ils font des étapes dans le Somaliland. Dans les armes qu'ils envoient, donc on retrouve des armes qui sont fabriqués par leur propre industrie, donc notamment des blindés. Ils ont pas mal de drones donc surtout chinois. Ouais, ça, chinois. Pendant le siège d'El Fasher, donc El Fasher, vous connaissez sans doute, les FSA ont réussi à obtenir des canons longue portée, des 155 mm chinois aussi. Donc la France, elle a été impliquée dans des systèmes de défense sur blindés. Donc le système Galix qui est fabriqué par KNDS et Lacroix pour les Émirats. Et on retrouve aussi des armes allemandes, des armes canadiennes aussi. Il y a une firme canadienne, je ne me souviens plus du nom, désolé, qui est impliquée dans le soutien au FSR. Et donc, tout ça pour dire qu'en fait, les nations occidentales, et la France en particulier, brisent des embargos sur le Soudan et sur le Darfour, un embargo sur les armes. Et nous, on essaye vraiment de mettre la lumière là-dessus. Du côté de l'armée régulière, donc il y a... Ils ont un soutien donc de l'Égypte. Ils reçoivent aussi pas mal d'armes donc de la part des Russes et des Turcs. Donc les Turcs, voilà, il me semble qu'il y a des firmes turques, Eurosat, bon, voilà. Donc ouais, voilà, et l'Iran aussi, parce que l'Iran aussi a vendu pas mal de drones à l'armée régulière soudanaise. Donc voilà.
4: Moi, je vais pas répondre à la question comme ça. Je veux dire, quel intérêt on a, nous, en tant que collectif palestinien, à se mobiliser contre le salon Eurosatory. Et dans ces objectifs-là, c'est de faire interdire les stands et la présence même d'une entité coloniale, d'une entité génocidaire. Et dans ce point-là, on est en train, on pense, de construire une victoire. Dans le sens où, avant même qu'on commence à lancer des procédures ou quoi que ce soit, la France a interdit à Israël d'exposer des armes offensives. Donc c'est déjà un premier point, mais c'est un point qui est bien insuffisant parce qu'ils font une distinction entre ce qui est arme offensive et arme défensive. Et ça n'existe pas en fait. Toutes les armes sont offensives. Et des armes qui sont catégorisées comme défensives, c'est des armes de surveillance. Donc tout ce qui va être des drones, tout ce qui va permettre de surveiller, de cibler, des intelligences artificielles, toute une technologie logistique qu'il y a derrière une attaque offensive. C'est aussi le dôme de fer. Le dôme de fer, c'est un marqueur d'impunité. C'est on va vous attaquer, mais vous ne pourrez pas nous toucher. C'est en fait s'offrir une impunité, s'offrir une immunité contre toute agression, contre toute offensive. Mais ça traduit quand même une hypocrisie du gouvernement français qui vient dire en fait on va cacher tout ce qui va servir d'armes criminelles qui va tuer, mais derrière on va laisser les délégations israéliennes, les entreprises israéliennes venir et passer des contrats, passer des accords avec des pays et en fait être présent et normaliser cette présence avec la mobilisation populaire, avec tous les recours en justice qu'on a fait, avec la manifestation qu'il y a eu l'année dernière à Bobigny. Toutes ces actions-là ont permis aujourd'hui le fait d'interdire des armes offensives avant que ça commence. Mais le chemin est encore long parce que le colonialisme et le crime colonial et le crime génocidaire, ce n'est pas seulement tuer. C'est tout ce qui va permettre de fragmenter le territoire. C'est tout ce qui va permettre d'empêcher les Palestiniens de vivre au jour le jour. C'est le bruit des drones qui est constant au-dessus de nos têtes. C'est toutes ces choses-là qu'il faut démanteler et détruire en réalité. Et donc, il y a un enjeu fort à continuer cette mobilisation contre Rosatory, à continuer cette mobilisation contre les entreprises de l'armement et ces entreprises de l'armement qui, derrière, fournissent des retours sur expérience et fournissent des méthodes de répression des peuples. Ça part d'ici, ça va là-bas, et après, une fois que c'était là-bas, ça revient ici pour se mettre en place contre les populations issues de l'immigration et les héritiers du colonialisme. Et donc, on doit continuer ce combat. On doit continuer ce combat sur le terrain. On doit continuer ce combat de manière idéologique. Et donc, il y a toutes ces choses-là qu'on doit continuer au jour le jour. Donc, déconstruire cette vision de la société, déconstruire cette vision de la militarisation comme quelque chose qui n'est pas noble, quelque chose qui est au contraire assassin et criminel dans tout ce qu'il entreprend et dans tout ce qu'il fait, même dans la manière même de concevoir des armes et de réaliser des armes. C'est des armes qui sont réalisées pour tuer en masse, pour réprimer en masse. On parle souvent de bombardements ciblés, de têtes éliminées, mais en réalité, quand une bombe s'abat, elle ne fait pas la distinction entre la personne qu'elle doit tuer et toutes les personnes qui vont être autour. Donc, c'est toujours quelque chose qui, dans la mécanique impériale, dans la mécanique coloniale, est quelque chose de répressif, dissuasif et génocidaire.
5: Merci, Kylian. C'est la continuité, vraiment, tout ce que tu viens de dire. Cette question très importante en tant que collectif de gauche iranien, comment on se positionne par rapport au droit de se défendre de la République islamique, si c'est le faux, etc. On s'est posé cette question au sein d'Oroja, on a beaucoup discuté, on a beaucoup discuté avec des camarades qui ont l'expérience de la guerre aussi dans des autres endroits. On est arrivé à la conclusion que nous, on ne soutient pas le droit de se défendre pour plusieurs raisons. Et on est pour la cessez-le-feu au départ de la guerre, de première guerre de 12 jours et deuxième guerre qui s'appelait de guerre de 40 jours. Parce qu'on pense que c'est l'accumulation de militarisation si on demande la continuité de la guerre. Peut-être vous n'êtes pas au courant parce que la société iranienne qui soutient la République islamique de l'Iran, elle est divisée en deux aujourd'hui. Il y a une partie, bah, surtout les dirigeants et la classe, on peut dire, gouvernant en Iran. Il y a une partie qui est pour la continuité de la guerre. Bah, même les gens qui étaient dans la rue, la population, la propagande des régimes, c'est ce qu'on voit sur le télé iranien, le télé national, etc. C'est les deux visions. Il y a une partie qui sont pour la négociation et l'arrêt de la guerre. Et ben nous, on est bien sûr pour la deuxième, pour l'arrêt de la guerre, mais en même temps, on ne pense pas que ce régime qui est capable de tuer des milliers de sa population en deux nuits parce qu'ils sont sortis dans la rue sans armes, une partie bien sûr minoritaire mobilisée par Israël ou des autres, mais c'est vraiment peut-être 2% parmi 100%, sans nier tout ça. Du coup, il faut vraiment être honnête, de voir. Moi, je ne vais pas répondre, je ne peux pas pouvoir répondre à ta question, Mathieu, parce que de toute façon, on sait très bien le lien de l'Iran avec la Chine, avec la Russie, etc. Vous savez mieux que moi, mais on ne sait pas vraiment où il vient de l'arme de l'Iran. Mais j'avais envie de vous parler de cet espace de militarisation généralisée qui existe à l'intérieur et à l'extérieur. À l'intérieur, c'est les régions périphériques de l'Iran, qui sont souvent les régions non farses et non chiites qui sont complètement militarisés. Moi, j'ai grandi à la frontière de l'Iran, de Kurdistan et de l'Iran et l'Irak. C'est une région totalement militarisée. La première semaine de l'attaque de deuxième guerre, en fait, ma région, elle était complètement tous les jours, 24 heures, attaquée par Israël et États-Unis. Alors que toute ma famille de Téhéran, de autres provinces, ils sont allés dans ma petite ville pour se réfugier, mais finalement, c'était la région la plus attaquée. Pourquoi ? Parce que c'est là où il y a plus de centres de militarisation de régime. Parce qu'on pense que c'est le Kurdistan, ce sont les ennemis de la République islamique de l'Iran. Dès au départ, depuis 40 ans, il faut militariser cette région. C'est la même chose pour Baloutchistan. Ce n'est pas un hasard que les Kurdes, les Baloutchis étaient les pionnières du mouvement Femmes et Liberté en 2022. Ils demandaient la décolonisation, ils demandaient l'autonomie, autodétermination, etc. Parce que c'est hyper militarisé. Encore une fois, à la frontière, à l'extérieur, il y a des choses que vous n'entendez pas sur la guerre. Du coup, parfois, on a l'impression qu'il y a un sort de antimilitarisme sélectionniste. C'est-à-dire, bah, bien sûr qu'on est au courant de tout ce qui se passe en Iran de la part d'impérialistes, mais est-ce que vous savez, l'Iran, il a lancé plus de 1000 attaques en Iran, en Irak, où il y avait beaucoup de morts civiles, mais au moins 600 attaques contre les partis politiques kurdes exilés dans la région Kurdistan irakien. Il y a au moins 35 morts. Il y a plus de centaines de blessés, y compris les enfants. Elle a même attaqué les camps des réfugiés kurdes là-bas, où il y avait l'école, l'hôpital, etc. Vous n'entendez pas parler de cette militarisation, bien sûr. Parce que ce sont des vies qui ne comptent pas. Parce que ce sont des oppositions de la République islamique. Parce que cette fois-ci, ce n'est pas les États-Unis, ce n'est pas le bombe impérialiste qui arrive, mais c'est leur bombe. C'est ici qui était produit. Mais c'est pas lancé. En fait, il y a les drones et les missiles de la République islamique qui sont lancés partout dans la région, mais surtout contre les Kurdes en Iran et Irak, et personne n'en parle. Mais nous, on connaît cette logique. Et c'est les contradictions dont les camarades pro-régime iranien, ils n'ont pas de réponse. Moi, je vous demande, comment vous pouvez soutenir les généraux de la guerre qui ont fait des crimes graves en Syrie de la part de l'Iran ? L'Iran, elle n'a pas fait l'intervention en Syrie juste contre Daesh. Ça, c'est la propagande de régime. Il faut aller regarder les dates, tout ce qu'il a fait. On le connaît très bien en détail. Si vous voulez, on peut en faire juste une séance sur l'intervention de l'Iran en Syrie. La moitié de préparation de prison, des tortures, de tout ça, c'était en fait c'était l'entraînement de la République islamique d'Iran qui a appris à Assad à un moment donné. Sans parler de tous ces morts, tous ces crimes faits par la République islamique en Syrie, est-ce qu'il ne s'agit pas de la militarisation ? Est-ce qu'on oublie du jour au lendemain, quand un régime est victime d'impérialisme, on oublie, du coup, il est légitime d'oublier tous les crimes qu'il a faits elle-même ? Elle a mobilisé 40 000 Afghans, une grande partie sans papier, habitant en Iran, pour aller sur le front en Syrie. Une grande partie, on ne connaît même pas leur nom, prénom. Leur corps, il n'est jamais retourné en Iran. Tu sais, vous savez par quelle promesse de donner les papiers à leurs parents, de ne pas les expulser en Afghanistan sous le Taliban. C'est le Taliban qui a fait le génocide contre le peuple Hazare chiite en Afghanistan. Est-ce qu'il ne s'agit pas de militarisation ? Pour vous dire qu'il y a une diversité de antimilitarisme qu'il faut voir. Je finis avec cet exemple et je vous laisse tranquille. Il y a des contradictions sur la décolonisation et antimilitarisme aussi. Vous avez parlé de la Turquie. Les nombres de prisonniers politiques en Turquie, c'est le plus élevé dans le monde entier. Et 80% sont les Kurdes. En même temps, c'est un pays qui se prétend pro-palestinien. C'est quoi la contradiction ? La fille de Erdogan et du coup son conjoint, il tient une entreprise de armement très importante en Turquie. Et le mois de mai, le 19 mai, il y a une conférence sur la décolonisation et Palestine organisée par l'État turc, par la fille de Erdogan, par ce gars qui tient une entreprise de militarisation. Il y a tous les décoloniaux de la France qui étaient présents. Allez regarder les informations. Comment vous me demandez de ne pas être énervé en tant que Kurde ? Les femmes musulmanes, j'en fais partie. Les femmes émigrées, j'en fais partie. Les femmes racisées, j'en fais partie. S'ils sont ici criminalisés, il faut dénoncer. Mais si des autres femmes, pour des autres raisons, sont criminalisées dans un pays qui est où l'extrême droite islamique est au pouvoir, l'extrême droite islamique, pas les musulmans. C'est la tendance raciste, islamophobie ici qui confond les deux. Les musulmans islamiques, c'est pas ma tendance. Mais on peut pas nier tout ce qu'on a vécu en tant que femme. On parle, j'étais sur un groupe de 250 féministes, je parle de crimes et les prisonniers politiques iraniens pendant la guerre. Il y a deux femmes qui me sortent, arrêtez votre féminisme occidental. Mais je dis, mais vous êtes qui pour me dire ça? On n'ose même pas, en fait, comme quoi les gens en Occident, que ce soit les camarades des coloniaux ou que ce soit la gauche blanche, ils sont les seuls de résister face au patriarcat. Et nous, on subit complètement. Comme quoi, il n'y a pas la résistance contre le patriarcat ou contre un régime ou un état patriarcat dans mon pays ou ma territoire. Alors, s'il y en a, s'il vous plaît, dites-moi comment je peux en parler pour que ça soit légitime ici. Rien. Ils ne demandent la silence. Ils ne demandent de se taire. Vraiment, j'ai envie de savoir comment je peux en parler. Je ne sais pas, je ne trouve pas la formulation. En même temps, j'en parle. Parce que je suis en colère. C'est un luxe de ne pas être en colère. Je suis désolée. Du coup, il faut vraiment essayer de confronter toutes ces contradictions et avancer ensemble. Sans quoi, ma préoccupation, c'est la solidarité. Il y a un anti-impérialisme sans internationalisme, géopolitique, pro-État, pro-militarisation, continuer la guerre, admiration pour tous ces missiles de régime iranien, etc. J'en parle même pas d'Israël, États-Unis, admiration, etc. Il y a anti-impérialisme internationaliste qui cherche la solidarité, dialogue, se comprendre et aussi la confiance mutuelle entre les camarades, de créer les espaces ensemble, de faire les actions ensemble et qui nie pas la solidarité féministe internationaliste qui existe au-delà des frontières, qui nie pas les solidarités internationalistes non féministes mais antiracistes qui existent au-delà des frontières. On est pour ça au sein de Roja, on est minoritaire. Il faut faire un front anti-impérialiste, anti-militariste, contre la guerre, uni. Si vous voulez ramener les personnes concernées, la gauche iranienne, les gens contre la guerre, les Iraniens, c'est pas possible sans dénoncer en même temps les crimes de la République islamique. Sinon, personne viendra dans votre espace. C'est pour ça, si notre préoccupation c'est de créer ça, il faut vraiment aller au-delà des divisions qui ont été imposées par les États. Si on est divisé, la gauche palestinienne, la gauche kurde, la gauche iranienne aujourd'hui, qui étaient en fait ces trois gauches qui étaient main dans les mains dans les années 80. Le PKK, le mouvement kurde qui est parmi les plus grands révolutionnaires du monde entier aujourd'hui, et l'a annoncé dans 84, la lutte armée parmi les camarades palestiniens de gauche à la frontière de la Syrie dans la vallée de Baqa.

0: problème, c'est que on a une politique qui est décalée sur ce qu'est la société réelle, quoi. Et, enfin, la société de la rue, la société du quartier, la société de la ville. Ouais, c'est sûr, j'ai fait passer des gens, mais moi, je m'en fous leur loi. Enfin, c'est pas que je m'en fous leur loi, c'est que je vais pas demander les papiers aux gens de savoir s'ils ont leurs papiers, ils n'ont pas leurs papiers. Si la loi, elle, c'est ça, ben, il faut changer les lois, puis c'est tout, quoi.
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l'oiseau gris sous la pluie, cherchait à briser l'angle de la berge qui se resserrait autour de lui. 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Il haussa ses épaules et secoua ses ailes, l'air dégoûté. Il entendit au loin 30 coups de canon. Il reconnut qu'il y en avait des gros et des petits. Les hurlements de joie qui lui parvenaient firent froncer sa salive. Il avala d'un coup des petits gâteaux secs, des dragées, des petits pots douteux, des gravats, des petits plombs d'acier, des crachats, des petits crans d'arrêt. Puis, il étendit ses jambes vers le large, fatigué. 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Elle le tient fermement par la taille tout en débouclant sa ceinture. La tête du mari dodeline vaguement au rythme de son empressement. Elle le plie sur son dos et ses bras retournés tirent le bas de son pantalon qui tombe sur le sol comme une truite tomberait dans le bac d'un congélateur. Elle caresse les poils rabougris du mari, tire gentiment ses moustaches avec ses dents. Elle parcourt son torse, son dos, tout son corps. Elle cherche une cavité. Elle cherche une tranchée. Elle veut, mais elle n'en trouve pas.

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0: Bonjour, vous êtes à l'écoute du magazine Canal Sud 92.2 avec de nombreux invités, à savoir Sarah Nassar, Giovanni Iacomini, Giancarlo Cialapica et Stéphane Lavener. Et c'est tous et toutes pour parler de leurs diverses interventions au théâtre Roquelaine, qui est, comme son nom l'indique, rue Roquelaine. Bonjour à tout le monde, merci d'être présent et présente.
1: Bonjour.
2: Bonjour.
0: Je vais commencer par vous, Sarah, puisque vous êtes intervenante ponctuelle, que là, ce week-end, ou très bientôt, vous allez organiser un stage de buteau, qu'ensuite, vous êtes en résidence et vous allez présenter votre future création. Vous
1: Oui.
0: êtes donc danseuse buteau, vous pratiquez le clown, mais aussi maintenant, vous écrivez. Donc, vous
1: Oui.
0: pouvez nous dire tout cela et
1: Oui.
0: pourquoi d'abord le choix de la danse buteau?
1: Oui. Alors moi, j'ai eu un parcours, j'ai commencé par les arts plastiques. Et déjà, dans les arts plastiques, ce qui m'intéressait, c'était la figuration du corps et la défiguration aussi du corps. Et quand je commençais à m'intéresser aussi à la pratique corporelle, je cherchais,
0: Un moyen de
1: voilà,
0: l'exprimer.
1: je cherchais une danse qui me parle dans ce sens-là aussi. Et donc, voilà, j'ai pratiqué un peu de danse-théâtre, de la danse-théâtre avec Pascal Delay.
0: Ah
1: Donc
0: oui,
1: ça a été un peu un...
0: qui est bien connu à Toulouse.
1: Voilà, et qui a une
0: Quelque chose,
1: approche...
0: une danse un peu organique, je trouve.
1: Voilà, pas si loin du buteau, d'une certaine
0: Oui,
1: façon.
0: oui.
1: Voilà. Et donc, ensuite, j'ai vu des images sur une cassette vidéo qu'on m'avait prêtée à l'époque
0: D'accord.
1: d'un spectacle de buteau.
0: Ouais.
1: Et j'ai été... extrêmement
0: Enthousiasmé.
1: fascinée, voilà, enthousiasmée, et parce que quelque part ça regroupait donc
0: Tout ce que vous souhaitiez appréhender.
1: voilà, c'est ça, à la fois le côté plastique, le côté très esthétique, et en même temps toutes les déformations du corps,
0: Oui, les postures bien
1: toute la
0: particulières. Ouais.
1: transfiguration, toute la monstruosité, voilà, ça m'intéressait beaucoup.
0: D'accord. Et avec qui avez-vous appris? Avec qui vous êtes formé?
1: Alors, donc j'ai cherché plusieurs enseignements parce qu'il y a vraiment plein de façons
0: Oui.
1: d'aborder le buteau. J'ai commencé par une personne qui donnait des cours de buteau dans la région, qui s'appelle Mira Adam,
0: Ah oui.
1: donc qui avait une approche issue du danseur Min Tanaka, qui est un danseur japonais qui a aussi développé son
0: Oui.
1: approche du buteau. Et ensuite, j'ai aussi un peu rencontré le travail de Masaki Iwana, voilà. Mais je dirais que l'approche qui m'a le plus touchée, c'est celle de Gyoei Zaitsu. Donc, il y avait une approche très ouverte du buteau. Lui, il n'appelait pas ça buteau, il appelait ça recherche du buteau. Parce que pour lui, on ne pouvait pas, quelque part, définir ou arrêter le buteau
0: Ah
1: dans
0: oui,
1: une
0: je comprends.
1: forme ou
0: Oui.
1: une... Voilà.
0: On ne pouvait pas le figer, quoi.
1: Voilà, c'est une
0: Ok.
1: recherche.
0: Ok, d'accord. Et ensuite, la pratique du clown. Pourquoi avez-vous eu
1: Oui.
0: la nécessité d'apprendre l'art clownesque?
1: Je dirais qu'il me manquait quelque chose un peu dans le buteau. Je
0: Ok.
1: pense, voilà. Je pense au niveau de l'expression de la voix, déjà. Voilà, il y
0: Ah
1: avait
0: oui.
1: une envie d'aller explorer aussi cette dimension-là. De la parole aussi, potentiellement. Et le rapport au public aussi. D'aller aussi me confronter un
0: Ah
1: peu
0: oui,
1: à ça.
0: de plus près, si je puis dire, enfin de...
1: Dans un rapport plus
0: Oui,
1: direct,
0: oui.
1: voilà. Aussi dans tout le rapport à la question de l'échec. Parce que le buteau est une danse extrêmement exigeante. Et je pense que le clown, quelque part, c'était aussi finalement donner la possibilité d'échouer et de jouer aussi avec ce rapport voilà, tout ce rapport à l'échec et à l'humain aussi. Voilà,
0: D'accord.
1: l'humain, l'existence humaine, voilà, que toutes ces questions puissent être intégrées à la
0: D'accord.
1: recherche artistique.
0: Et en clown, puisqu'il y a aussi diverses approches clownesques,
1: Oui.
0: laquelle avez-vous privilégiée?
1: Alors, bon, j'ai pris quelques cours de clown à Toulouse, donc avec une approche plus issue du bataclown.
0: Oui.

0: Et après, j'ai rencontré donc Éric Blouet, voilà, qui
1: Oui.
0: voilà, a une approche du clown assez particulière, où on va vraiment chercher des états intérieurs, où on ne cherche pas forcément la question du rire, mais d'une sorte de vérité, voilà, de transparence. Enfin, je ne sais pas si c'est vraiment les bons mots. Donc voilà, ça, voilà, Éric Blouet et Ludor Citric aussi, je trouve, a voilà, une approche, d'ailleurs, qui sont très liées, hein, je veux dire. Ludor Citric, il a une approche issue aussi
1: De
0: de la
1: cette
0: preuve, de cette.
1: école, quoi,
0: Voilà,
1: si on peut dire.
0: exactement. Donc, voilà. Et ensuite, donc, Gyoe Zaidsu, donc le danseur buto, proposait aussi à l'époque
1: Des stages?
0: des stages où il mélangeait buto et clown.
1: Ah, d'accord.
0: Donc voilà,
1: Ça tombait bien.
0: ça tombait très bien. Voilà. Donc c'est lui qui a été un peu voilà, la première personne à me faire rencontrer cette alliance du buto et du clown.
1: D'accord. Et maintenant, j'ai vu que vous aviez envie aussi d'écrire, enfin que vous écriviez aussi pour
0: Oui.
1: le théâtre. C'est encore une autre démarche. Comment cela a cheminé?
0: Alors, je ne sais pas si j'écris pour le théâtre. J'écris pas de texte de théâtre.
1: Oui.
0: C'est-à-dire que j'écris des spectacles, voilà, dans lesquels se mélange
1: Toutes
0: voilà, la
1: vos
0: relation.
1: approches.
0: Voilà. Bon, il peut y avoir aussi du texte, mais il y a surtout du corps. Voilà. Et donc, c'est. Bon, je pense que. Voilà, je puise aussi dans ces outils du buto et du clown pour voilà, me permettre
1: Exprimer des choses.
0: voilà, des sujets qui m'intéressent d'aborder.
1: Puisque, enfin, dans la présence, enfin, sur votre site, on dit que ça part des mythes individuels et avec une, comment dirais-je, une correspondance avec des récits mythologiques.
0: Oui. C'est vrai
1: Vaste
0: que.
1: sujet.
0: Oui, c'est un vaste sujet. Voilà, moi, c'est vrai que j'aime bien partir de questions qui me touche
1: Oui, je
0: personnellement.
1: comprends,
0: Voilà,
1: oui.
0: dans mon travail, c'est
1: Oui.
0: vraiment, c'est voilà, quelles sont les obsessions dans ma vie, quelles sont les
1: Vos pôles d'intérêt,
0: questions,
1: oui.
0: voilà, quels sont mes empêchements, voilà, de vraiment venir creuser dans ces dimensions-là, très intérieures, et ensuite de créer quelque chose avec ça, qui puisse peut-être parler à tout le monde. Je ne sais pas si ça peut parler à tout le monde, mais en tout cas, de m'appuyer là-dessus pour dégager un univers. Voilà, un peu, je dirais qu'il y a quelque chose à voir avec l'onirique, c'est-à-dire où tout n'est pas dit, où je ne vais pas expliquer, où il n'y a pas de discours, où le corps reste quelque part central dans le travail.
1: Oui,
0: Et
1: c'est votre point d'ancrage.
0: voilà, je cherche avec ça.
1: D'accord. Et donc, dans ce que vous préparez actuellement, il
0: Oui.
1: y aura toutes ces approches, c'est ça?
0: Alors voilà, enfin, le spectacle que je suis en train de travailler donc s'appelle On dirait des oiseaux. C'est un spectacle donc sur ma mère, voilà, et sur l'inceste qu'elle a vécu. Et
1: Ah, oui.
0: voilà,
1: Ouf.
0: donc je pars de ce sujet
1: Oui.
0: et je cherche à un peu décortiquer, enfin, ou en tout cas à entrer dans cette problématique de la relation mère-fille. Et voilà, de créer des tableaux autour de ça, de créer des images, de mettre en forme des sensations, des émotions
1: Oui,
0: liées
1: oui.
0: à cette relation difficile
1: Ouais.
0: avec la mère, à
1: Ouais.
0: cette histoire difficile. Voilà.
1: Comment dire, vous lui avez, enfin, demandé l'autorisation, c'est un bien grand mot, parce que ce n'est pas évident, quoi.
0: Alors non,
1: C'est douloureux, c'est.
0: je ne lui ai pas demandé l'autorisation parce que c'est aussi mon histoire.
1: Ouais.
0: Voilà,
1: Mais
0: j'ai.
1: vous, enfin oui,
0: C'est.
1: elle vous en a, elle l'avait évoqué,
0: Voilà, bien
1: j'imagine.
0: sûr. J'étais. Voilà,
1: Baignée,
0: j'ai
1: entre
0: été.
1: guillemets.
0: Exactement, exactement. Voilà, j'ai été baignée dans ce secret et quelque part, j'ai été tenue au secret.
1: Et oui.
0: Et quelque part, dans mon art, voilà, la question du secret, ça fait partie des moteurs de ma création. Donc, je m'en suis emparée.
1: Oui.
0: Voilà, comme aussi.
1: Oui, pour vous pouvoir avancer d'une certaine manière. Parce
0: Et
1: que c'est quand
0: pour.
1: même pas évident.
0: Alors voilà, c'est-à-dire que c'est une problématique de vie, voilà, qui est assez lourde à porter. C'est pour ça aussi que voilà, j'ai envie de le traiter
1: Oui, je
0: artistiquement.
1: comprends, oui.
0: Voilà. Mais ça reste un objet artistique quelque
1: Oui, j'entends
0: part.
1: bien,
0: Ouais,
1: oui.
0: voilà.
1: Mais disons que la geste artistique permet d'avoir une certaine distance et de mieux le.
0: Voilà, il y a des ponts bien sûr entre les deux.
1: Oui.
0: Ouais, oui.
1: D'accord,
0: Voilà.
1: parfait. Le titre est très joli.
0: Oui. C'est une phrase du spectacle, voilà,
1: D'accord.
0: qui est devenue le titre du spectacle.
1: D'accord. Mmh. Okay. Et ça sera présenté quand ?
0: Alors, donc, je vais le présenter. Je vais présenter une étape de travail.
1: Oui,
0: c'est pas tout à fait terminé.
1: Oui, oui, je comprends. Voilà. Oui.
0: Donc, le 16 octobre à 19h au Théâtre Auclen.
1: D'accord.
0: Voilà.
1: Et après, donc, vous continuerez à...
0: Et donc, je vais continuer. Voilà. Peaufiner. J'ai encore quelques résidences.
1: Oui, je comprends.
0: Voilà,
1: oui.
0: Pour approfondir certaines choses. Oui.
1: Mais c'est important de présenter comme ça un work in progress d'une certaine manière.
0: Oui,
1: ça permet puis d'avoir le retour aussi du public. Enfin,
0: oui,
1: c'est...
0: exactement. Donc là, toute l'année dernière, j'ai présenté un peu des étapes de travail. Et donc, ça me permet de recueillir aussi
1: bien sûr,
0: les
1: oui.
0: retours.
1: Oui.
0: Voilà, Giovanni a suivi voilà,
1: la construction.
0: Étapes, donc ça m'a aussi... voilà, j'ai pu bénéficier comme ça aussi de retours qui m'ont beaucoup aidée pour progresser, voilà, pour essayer d'amener ce travail un peu plus loin.
1: Et est-ce que votre maman ira le voir, le spectacle ?
0: Alors, je ne le souhaite pas, mais...
1: D'accord, non, je ne sais pas.
0: Son droit.
1: D'accord.
0: Mais non, je ne le souhaite pas. Pour elle, je ne le souhaite pas.
1: D'accord. Vous en avez discuté ? Enfin, oui.
0: Avec moi-même, j'en ai discuté.
1: C'est déjà bien. Vous vous y retrouvez ? Vous vous retrouvez entre vous et vous-même, c'est bon.
0: Voilà, ouais, on est en accord plutôt.
1: D'accord.
0: On essaie de trouver un
1: c'est
0: accord.
1: C'est déjà
0: plutôt.
1: Ça.
0: Voilà.
1: Donc ça, c'est le 16.
0: Voilà, c'est le 16 octobre.
1: À 19h.
0: À 19h.
1: D'accord.
0: Voilà.
1: Et là, prochainement, vous allez donner un stage de danse buto.
0: Voilà, c'est
1: alors,
0: ça.
1: Est-ce que ça s'adresse à madame et monsieur tout le monde ou est-ce qu'il faut déjà... en avoir pratiqué.
0: Non, ça s'adresse à tous.
1: D'accord.
0: Ouais, ça s'adresse toute
1: personne à... curieuse de découvrir cette
0: toute personne curieuse
1: cette approche.
0: Voilà, exactement, exactement.
1: D'accord. Mm. Ok. Mais là, nous allons faire une pause musicale avec votre choix. Je vous laisse présenter.
0: Oui. Alors, j'ai choisi Rêve illimité de Kazé.
1: D'accord. Nous allons écouter et ensuite, je donnerai la parole à Giovanni.
0: D'accord.

0: Merci. Giovanni, donc maintenant à vous. Vous avez créé la compagnie Stimuli Théâtre. Pendant longtemps, vous avez aussi dirigé le théâtre Roquelaure, que vous avez réinvesti. Vous avez toute une histoire, tout un grand parcours. Au vu de votre nom, vous avez des origines transalpines, semblerait-il. Vous avez vécu longtemps en Belgique, où vous étiez dans le milieu plutôt musical, rock, punk, bruxellois. Ensuite, vous avez changé de pays, vous êtes venu en France, et c'est ici que vous avez découvert divers stages de théâtre, notamment au Hangar, et que là, tournant dans votre vie, vous avez envie de faire du théâtre à votre manière, si je puis dire, en vous inspirant beaucoup, me semble-t-il, d'après ce que vous m'avez envoyé comme note, de l'enseignement de Bernard Guittet, qui à une époque donnait des cours au Hangar. Et voilà. Ensuite, vous avez un peu laissé les rênes de la direction du théâtre Roquelaine à, comment s'appelle-t-il?
1: Benjamin II.
0: Benjamin Daud, disons, la seule personne qui n'est pas là. Puisque vous avez fait aussi un voyage en Italie, était-ce un retour aux sources? Et puis après, là, vous êtes revenu, donc en tant qu'intervenant, vous animez différents ateliers selon votre méthode, donc ateliers que vous animez au théâtre Roquelaine. Et puis aussi, le théâtre Roquelaine accueille des artistes en résidence, dont Sarah, mais pas que. Et il y a un même atelier, enfin, c'est une très bouillonnant comme activité, si je puis dire. Donc, expliquez-nous tout cela.
1: Ah oui, mais vous avez déjà fait le tour.
0: Ah oui, non, mais moi, j'ai fait très synthétique.
1: Bon alors, je vais reprendre au début. Donc, en fait, je suis tombé dans la marmite du théâtre tard, puisque bon, ça date d'il y a 25 ans, mais c'était après 40 ans, donc vous
0: Oui.
1: allez deviner mon âge assez facilement.
0: Oui, mais je vais vous donner la date de naissance, sans doute je l'ai trouvée.
1: Et
0: J'ai lu ce que vous m'avez
1: voilà.
0: envoyé.
1: Non, mes premières expériences scéniques, ce fut sur des concerts. Ça fut en concert, en live. Donc, ça c'est. Mais ça n'a jamais été de manière très professionnelle. Donc, c'était un petit peu en dilettante, que ce soit en Belgique ou en France. Et après 40 ans, mais j'ai fait par hasard un
0: Vous
1: atelier
0: êtes
1: de
0: installé dans le
1: théâtre.
0: vous êtes installé dans le
1: Voilà, je me suis
0: sud-ouest.
1: installé dans le sud-ouest. Enfin, en fait, je suis venu sans rien.
0: De Belgique ou
1: Au Belgique, ouais. J'étais au
0: d'accord.
1: chômage en Belgique et
0: D'accord.
1: on avait décidé de venir voir un peu de plus près le soleil du sud-ouest. Et
0: Parce que la Belgique, d'un point de vue artistique, c'est riche aussi. En
1: oui, c'est
0: danse,
1: très
0: théâtre,
1: riche.
0: musique aussi.
1: C'est très riche. Mais là, on tournait en
0: Art
1: rond. Il y
0: plastique
1: avait,
0: aussi.
1: on tournait. Moi, je tournais un petit peu en rond. Et puis le climat est quand même. Bon, maintenant, il fait un peu plus chaud qu'avant, mais
0: Oui, mais ce n'est
1: c'était
0: pas
1: vraiment,
0: forcément une bonne chose non plus.
1: c'était vraiment
0: Et en
1: terrible.
0: Italie, vous êtes.
1: Alors,
0: Vos
1: l'Italie.
0: grands-parents seront de quelle, c'est quelle région?
1: Non, moi je suis né en Belgique, hein,
0: Oui, ça
1: donc
0: je sais,
1: voilà,
0: oui.
1: je suis plus belge qu'italien, enfin
0: Oui.
1: belgo-français maintenant, mais l'Italie, je l'ai uniquement par l'éducation de mes parents, quoi. Donc voilà, donc eux, ils me parlaient en italien quand j'étais
0: Mais
1: petit.
0: ils étaient de quelle région?
1: Alors, mon père, il est pratiquement né en Belgique, il avait l'âge de
0: D'accord.
1: 3-4 mois lorsqu'il était en Belgique, et ma mère était du Molise, c'est la région la plus pauvre d'Italie, qui est un petit peu
0: Au sud?
1: qui est centre-sud, on va dire
0: Centre-sud.
1: centre-sud.
0: D'accord.
1: Mais voilà, mes origines italiennes, oui, elles
0: Vous avez le nom
1: sont
0: et
1: le nom,
0: l'histoire.
1: l'histoire et
0: Et
1: l'éducation.
0: la
1: Et la
0: transmission.
1: mamma, ça je la connais, voilà.
0: Ouais. Et était-ce comme beaucoup de familles italiennes qui avaient immigré en Belgique
1: Oui,
0: pour
1: tout à
0: trouver du
1: fait,
0: travail? C'était
1: ouais.
0: dans
1: Ouais,
0: ça.
1: c'était dans la grande vague d'immigration dans les années 50, autant. Alors mon père un petit peu avant, mais ma
0: Oui,
1: mère,
0: puisqu'il est né.
1: c'était ça, ouais. Et donc, moi, j'ai arrêté mes études pour aller dans la musique, pour faire du punk et du rock, ce qui n'a pas du tout plu à mes parents et surtout à ma mère.
0: Vous faisiez des études de quoi? Vous avez entamé des études? Ou vous avez
1: J'ai
0: abandonné au
1: des
0: lycée?
1: études d'ingénieur civil, mais lorsqu'on m'a dit
0: Ah
1: que je
0: oui.
1: devais être l'élite de la nation, j'ai arrêté, quoi.
0: Ça vous a pas plu.
1: Non, ça m'a pas plu.
0: D'accord. Vous êtes senti vexé.
1: Tout à fait.
0: D'accord.
1: Et bon, après ça, ben, j'ai avec celle qui fut ma femme, on est descendu dans le sud-ouest pour trouver du travail. Et donc on a monté une entreprise de distribution de produits naturels et
0: Mais oui, j'ai
1: biologiques.
0: vu ça,
1: Donc
0: oui.
1: voilà, rien à voir avec le théâtre. Mais j'ai continué à faire de la musique en tant que chanteur dans des groupes. On a fait pas mal de concerts
0: Vous
1: dans le
0: avez quel type
1: sud-ouest.
0: futur?
1: Plutôt aigu.
0: D'accord.
1: plutôt aiguë. Je proviens quand même de chant punk, donc c'était pas.
0: D'accord.
1: On peut pas dire que les notes étaient très très justes. Bon, mais c'est ça, toujours dans l'à peu près. C'était.
0: Vous aviez pris des cours ou c'est un autodidacte, la musique?
1: Non, un autodidacte. Mais pour la petite histoire, tout au début, je chantais carrément au yaourt. Donc c'était vraiment de. Je faisais croire que c'était de l'anglais, mais c'était du yaourt. Mais au début, après, j'ai quand même écrit des paroles. Voilà, j'ai quand même écrit des paroles.
0: Bien.
1: Et donc pour revenir au théâtre, à partir du moment où je suis tombé dans la marmite, donc en faisant des petits ateliers à droite et à gauche, et là je me suis rendu compte que c'était ça qui me motivait vraiment, et j'ai eu la chance de faire une formation pratiquement à temps plein pendant deux ans et demi avec Bernard Guittet. C'était pas des cours style conservatoire, c'était vraiment un travail de recherche. Donc, on était sur le plateau 6 à 7 heures par jour.
0: Avec une importance de travail sur le corps.
1: Une grosse importance de travail sur le.
0: L'intériorité.
1: Sur le corps. On s'éloignait un petit peu de la méthode Stanislavski pour privilégier quand même. Tout ce qui est mouvement, qui fait partie en fait d'une intériorité mais corporelle quoi, plus que psychologique. Après
0: vous avez suivi les cours à Montpellier quand vous dites que vous avez fait une formation complète avec lui?
1: Non, c'était ici. On louait une petite salle. Il a fait ça en tant que bénévole. Et on louait une petite salle. On partageait les frais.
0: D'accord.
1: Et l'idée c'était de faire un groupe, une espèce de réseau pour essayer
0: de fédérer,
1: oui, si on veut, des acteurs, même pas seulement sur Toulouse. Mais pour finir, ça a été un petit peu plus compliqué. C'était un beau projet, mais il est un petit peu tombé à l'eau par la suite.
0: D'accord.
1: Mais ça m'a donné extrêmement envie de continuer,
0: de développer
1: ça, surtout aussi de prolonger son enseignement. Mm-hmm. Il faut dire qu'au départ, j'étais assez attaché à cet enseignement puisque je sortais de là. Là, je m'en éloigne de plus en plus puisque là, ça fait quand même une vingtaine d'années.
0: Il y a des traces,
1: oui. Oui, il y a des traces, bien sûr. Et donc, comme c'était très difficile de vivre et de gagner sa vie en tant que comédien, sur le conseil d'amis, on m'a dit pourquoi tu ferais pas un atelier de théâtre. Donc j'ai écrit des petites plaquettes, des flyers, j'ai distribué des flyers un peu partout à Toulouse. Et pour la petite anecdote, comme il n'y avait pas Internet à l'époque, il n'était pas aussi développé que maintenant, il n'y avait pas de smartphone.
0: Ouais.
1: Donc je voulais absolument avoir des contacts avec les gens qui voulaient s'inscrire, et j'avais une petite plaquette rouge qui était les fly, et donc le lieu de rendez-vous c'était des cafés, donc je rencontrais des gens dans les cafés, j'agitais ma petite plaquette rouge pour dire que c'était moi, et donc je discutais avec les gens pendant une demi-heure, une heure. C'était super sympa parce que maintenant bien sûr les gens s'inscrivent sur internet, on les connaît à peine, ou alors il faut vraiment préparer des rendez-vous.
0: Oui,
1: et donc ça a commencé comme ça, ça a commencé comme ça, et puis il y a eu, créé un deuxième atelier parce que le premier était rempli, donc ça a très bien démarré. À l'époque, je louais des salles un petit peu partout sur Toulouse, c'était
0: après,
1: très compliqué.
0: Et après, vous avez décidé d'avoir un lieu où pérenne.
1: Voilà, c'était absolument obligatoire vu qu'il y avait de plus en plus d'ateliers. Donc j'ai eu quand même la plupart des rôles à assumer moi-même tout seul, la comptabilité, le site, etc.
0: Le côté moins, plus ennuyeux.
1: Oui. Mais bon, après, c'est grâce à ça aussi que c'était presque.
0: Vous avez fait votre
1: choix. Oui, c'était presque aussi presque un développement d'une petite entreprise. Alors, même si c'est une association, mais c'était. Il a fallu passer par toutes les phases, quoi, la création du site, la comptabilité, etc. Et donc, après avoir développé beaucoup d'ateliers, donc j'ai. Alors c'était mon ami de l'époque qui a écrit Théâtre à Louer, enfin qui a regardé Théâtre à Louer dans le Bon Coin. Moi j'y croyais absolument pas, mais oui, on a trouvé Théâtre Roquelaine en regardant Théâtre à Louer dans le Bon Coin.
0: Il appartient donc à.
1: Il est en location.
0: Mais c'est quelqu'un qui a une relation avec le théâtre ou pas du tout?
1: C'est-à-dire la propriétaire? Non, en fait. Alors, c'était un ancien théâtre, donc le théâtre Rockland. Oui. Il est, alors, on a fait beaucoup de travaux dessus en 2013, puisqu'il a été, on a commencé à le louer en 2013. Mais auparavant, il a servi au LEDA, il a servi au Théâtre Forum.
0: Oui, moi, j'avais été voir des choses.
1: Voilà, et c'était un ancien petit théâtre où il y en avait très peu à Toulouse dans les années 80 et 90. Et il n'y avait que la Cave Po. Il y a peut-être le Théâtre de la Digue qui existait encore, qui existait à l'époque.
0: Ah, oui.
1: Encore, ouais, voilà. Mais c'était un des rares petits théâtres toulousains, quoi. Après, il y a eu beaucoup d'années où il n'y a pas été, il n'a pas été actif. Donc, il s'est un peu dégradé. Et donc, quand on l'a repris, on a fait pas mal de travaux. Ouais.
0: Ah, d'accord. Et quand vous dites les ateliers, mais est-ce que ça s'adresse à des amateurs, c'est ça?
1: Alors, ça s'adresse à des amateurs et expérimentés aussi. C'est-à-dire que.
0: Oui, c'est ce que je voulais savoir.
1: Voilà, jusqu'à présent, mais il y a eu. Au départ, bien sûr, on s'inscrit en tant que débutant.
0: Oui, il faut bien commencer.
1: Pas mal de gens continuent l'aventure en s'inscrivant l'année d'après.
0: D'accord.
1: Et donc, ils acquièrent un petit peu plus d'expérience. Et puis, ça devient des ateliers intermédiaires, des ateliers et des ateliers plus expérimentés. Donc, on a, au Stimuli, on a quand même pas mal de personnes qui suivent des cours entre 3 et 6, 7 ans, quoi.
0: D'accord.
1: Voilà, donc ça commence à faire. Et plus les débutants aussi. Alors là, l'année dernière, on n'en a pas eu, mais là, cette année, on recommence un atelier débutant, donc le dimanche soir, que je partage avec Stéphane. Et donc, on est reparti sur une dynamique de débutants qui vont sans doute alimenter les ateliers expérimentés qui vont avoir lieu les années prochaines.
0: Est-ce que parmi vos élèves, enfin, je ne sais pas si on peut dire comme ça, est-ce qu'il y a des personnes qui ensuite ont fait des formations plus professionnelles? Est-ce qu'il y a eu ce désir?
1: Alors,
0: ça a déclenché.
1: Mais alors, ça dépend. C'est une minorité quand même. À un moment, on avait aussi fait une formation le lundi après-midi qui préparait un petit peu les gens à faire à la formation intensive du hangar.
0: Oui.
1: Donc, voilà. Mais ça a duré 2 ans, cette affaire-là. En général, plus des amateurs, mais passionnés. Voilà, on va dire que ce sont des amateurs passionnés qui certains vont voir d'autres spectacles de théâtre, d'autres arrêtent. Bon, là, c'est très éclectique, hein, bien sûr.
0: D'accord. Et donc, combien d'ateliers animez-vous là à la rentrée 2026?
1: Alors, en tout, il y a... Moi, personnellement, j'anime donc l'atelier du mercredi soir. Donc, cette année, on va travailler sur l'opéra de Katsu de Bertolt Brecht. Et j'interviendrai aussi dans l'atelier débutant avec Stéphane en seconde partie. Donc, lui, il fera la première partie de l'atelier débutant. Enfin, il est occupé à la faire, puisque ça a déjà commencé. Et moi, j'interviendrai au mois de février. Et donc, il va y avoir deux présentations. Carrément début février, c'est ça, début février. Donc, c'est Stéphane qui les fera déjà jouer. Donc, c'est bien aussi d'avoir pour les débutants, d'avoir déjà ce petit contact avec le public.
0: Oui,
1: parce que souvent, on est terrorisé, les gens sont terrorisés lorsqu'ils doivent jouer pour la première fois en public.
0: Ouais. Ça peut se comprendre aussi.
1: Oui.
0: Mais combien de temps dure chaque atelier?
1: Alors, les ateliers durent longtemps par rapport à la moyenne, puisqu'ils durent 3h30.
0: Ah,
1: alors,
0: oui,
1: une petite pause de 20 minutes. Alors, ça peut faire peur des fois aux débutants, mais pour nous, c'est un temps nécessaire pour qu'on puisse vraiment faire évoluer les gens. On a des groupes qui ne dépassent pas les 12 personnes.
0: Okay.
1: Donc, des fois, y a, dans les groupes expérimentés, ils sont même moins nombreux. Et ça permet justement de faire travailler les personnes d'une manière beaucoup plus approfondie. Quoi. Parce que 2 heures, moi personnellement, je peux pas donner un atelier de 2 heures. Ça ne me satisferait pas. Quoi.
0: Oui. Est-ce que vous pouvez décrire comment ça se passe? J'imagine qu'il y a les histoires d'échauffement, les trucs de base, et ensuite, comment cela se déroule-t-il pour les gens, s'il y a des gens qui écoutent et qui veulent vous rejoindre?
1: Oui, bien sûr.
0: Profitez-en.
1: Mais pour ma part, en fait, j'ai eu deux périodes pédagogiques un petit peu différentes. C'est-à-dire la première période. Lorsque je sortais de la formation de Bernard Guittet, j'étais beaucoup plus dans un travail plus un petit peu plus austère, dans le sens où c'était des exercices, bien sûr, mais des exercices qui faisaient émerger plus ce que les personnes étaient. Moi, j'ai toujours eu envie de travailler avec des personnes pour ce qu'elles sont et pas de les mettre de les obliger à suivre un texte ou à devoir se figer, en fait, parce que le corps, à partir du moment où le texte apparaît, mais souvent le corps est figé, surtout pour des gens qui débutent. Donc il faut d'abord qu'il soit particulièrement fluide, particulièrement apte à être disponible, en fait, à être disponible, que le corps soit disponible pour accepter que du texte vienne en plus se mettre là-dessus, puisque c'est un petit peu comme une partition musicale. À partir du moment où on veut que le corps continue à fonctionner, alors que le texte, il faut mettre du texte dessus, c'est un petit peu comme au piano, main gauche et main droite, il faut apprendre à bien dissocier ces choses-là pour avoir quand même conscience de son corps lorsqu'on projette du texte au théâtre. C'est une des choses les plus difficiles. De devoir dire des mots tout en gardant un corps disponible, libre, concentré sur soi, être à l'écoute des autres, puisque souvent sur le plateau, ce ne sont que des paradoxes, quoi. Ce ne sont que des il faut faire quelque chose et son contraire en même temps, donc souvent pour les débutants c'est un petit peu difficile à comprendre intellectuellement, puisque c'est impossible à faire, effectivement, mais le théâtre, c'est bien de faire des choses impossible, c'est ce qui le rend, c'est ce qui me passionne, quoi.
0: Oui, c'est le champ des possibles, si on
1: voilà.
0: peut
1: voilà.
0: Et est-ce que le fait que vous ayez aussi, vous soyez musicien, enfin, que vous ayez baigné dans le milieu de la musique, est-ce que ça a des résonances avec votre pratique?
1: Oui,
0: notamment aussi, même physiquement, quoi.
1: Oui, sûrement, mais il y a eu des ateliers où j'ai aussi composé des morceaux de musique où je mettais les paroles en mélodie, donc je les ai données aux participants des ateliers pour qu'ils les aient. Mais je suis très conscient du rythme, surtout. Donc, avant, je faisais travailler les gens énormément sur le rythme, mais je me suis rendu compte que la moitié des gens ont des difficultés avec le rythme, et que lorsque les gens étaient vraiment en difficulté avec ça, c'était très compliqué, parce que c'était des blocages assez importants. Donc là, je me suis un petit peu...
0: D'ailleurs, je pense que le fait, oui, que vous le signaliez ou que vous leur demandiez, c'était là que ça devait... c'était le fait de coordonner le tout, quoi, si je puis dire.
1: Oui, tout à fait. À partir du moment où maintenant, je parle beaucoup... Je fais beaucoup moins d'exercices sur le rythme, mais j'essaye évidemment qu'il soit toujours là, mais sans insister dessus. Alors que, comme la plupart des choses, quand on ne dit pas quelque chose à quelqu'un, il le fait. Si on lui dit de le faire,
0: ça bloque.
1: Donc,
0: voilà. Ok. D'accord. Vous êtes trois intervenants, c'est ça?
1: Alors, on est...
0: Après, une intervenante ponctuelle.
1: Voilà, oui, c'est ça. Ouais. Alors, donc, il y a Stéphane qui donne un atelier aussi avancé le lundi soir, et donc qui partage l'atelier débutant avec moi. Et il y a Giancarlo qui donne un atelier le mardi soir.
0: Et donc, chacun s'exprimera tout
1: voilà.
0: à l'heure. D'accord. Et là, votre atelier est complet?
1: Alors, mon atelier, non, n'est pas complet.
0: Ah, donc, des personnes peuvent vous rejoindre?
1: Surtout si c'est un garçon.
0: Ça veut dire quoi?
1: Alors,
0: ça
1: voilà.
0: Vous avez trop de filles?
1: Ben oui, malheureusement, c'est un petit peu en théâtre et en danse, c'est souvent le cas. Alors, je crois que Stéphane, il a de la chance, parce que il y a beaucoup plus de parité. Mais en général, malheureusement, beaucoup plus de filles que de garçons qui s'inscrivent dans les cours de théâtre. Hein, et ça. Alors, je ne sais pas si tu as une parité, toi.
2: Un tiers, deux tiers.
1: Je suppose que c'est un tiers de garçons, deux tiers de filles. Voilà. Voilà. Et encore, c'est pas mal, parce que des fois. Donc, non, mais on ne refuse pas des filles. Hein.
0: Oui, non, mais j'ai bien compris ce que vous vouliez dire. D'accord.
1: Mais voilà.
0: Mais savez-vous pourquoi?
1: Mais c'est un. Oh!
0: Parce que vous avez Oula,
1: ça c'est une question délicate. Bon, puisque ben moi je ne fais, moi je déteste le football, le rugby, toutes ces choses-là. Donc voilà, je suis très mal placé. Je suis très mal placé pour le dire, mais en général, les garçons préfèrent les sports extrêmes, les ils préfèrent aller au football plutôt que danser. Bon, c'est pas nouveau, quoi. Mm-hmm. Je ne m'étendrai pas plus là-dessus.
0: Non, d'accord. Non, oui, sinon, on pourrait faire une émission.
1: Oui, on pourrait faire un thème spécial. Pourquoi ce sont les filles qui sont plus attirées par les professions artistiques.
0: Et vous n'avez jamais proposé d'atelier pour un jeune public, ou public adolescent?
1: Non, mais Stéphane va le faire, donc il en parlera.
0: Il va nous expliquer.
1: Ouais, il va vous expliquer ça. Donc, jusqu'à présent, effectivement, ça n'a jamais été. C'était pour des adultes.
0: Les adultes, au niveau de l'éventail des âges, c'est varié ou pas?
1: Oui, c'est très varié. Ouais. Alors, les ateliers débutants, bien sûr, les âges sont entre 25 et 35 ans, quelque chose comme ça. Les ateliers expérimentés, bon, ça doit être entre 30 et 60 ans. Donc, c'est très varié. Ouais. Okay. Au plus on va dans des ateliers expérimentés, au plus l'âge avance, ce qui est un peu logique aussi.
0: Oui, c'est-à-dire qu'ils ont fait plusieurs années de théâtre,
1: ouais.
0: Déjà.
1: Ouais.
0: Maintenant, nous allons écouter votre choix musical. Vous pouvez le présenter, s'il vous plaît?
1: Oui, ben, j'ai choisi un morceau de Pascal Comelade que j'utilise beaucoup en atelier parce que c'est quelqu'un qui est mi-catalan, mi-occitan et qui propose une musique principalement instrumentale, avec des fois avec des tout petits instruments de musique qui sont des tout petits pianos, des flûtes, même avec des ballons. Donc il gonfle des ballons et puis il les pète avec une aiguille, ou alors c'est super à voir. Et j'utilise beaucoup cette musique parce que c'est une musique très alors entre la musique de film et la fanfare. Ça peut être très triste et très très joyeux. Alors là, c'est j'ai choisi un morceau qui s'appelle Arthur's Caravan, qui et il y a encore quelques mots qui suivent mais je les ai oubliés. Et là, c'est un morceau un petit plus entraînant, mais qui montre tout à fait le style de Pascal Comelade.
0: D'accord, nous allons écouter.
1: Merci.

0: Stéphane Lavener, à vous, dont vous êtes danseur, comédien, bassiste,
1: hein, batteur.
0: Batteur, pardon, musicien, vous écrivez aussi, vous écrivez pour le théâtre, des romans, des nouvelles.
1: Pour le théâtre, pas spécialement, mais romans, nouvelles, poésie, oui.
0: D'accord.
1: Mais un tout petit peu pour le théâtre dans les spectacles que j'ai participé à créer. Pas en dehors de ça, vraiment de l'écriture, genre juste pour qu'il y ait des textes
0: Oui, je
1: disponibles, tout ça,
0: comprends.
1: non. Pour le théâtre, non.
0: D'accord. Et en poésie, c'est quel style
1: C'est,
0: poétique?
1: je sais pas quel style ça pourrait être. C'est beaucoup de l'écriture automatique qui
0: D'accord.
1: est proposée, où c'est comme des moments où il y a une fenêtre qui s'ouvre sur quelque chose. Genre, je vais avoir une phrase, une phrase ou un ensemble de mots qui va apparaître et
0: Ça va,
1: passer ouais, 10
0: un
1: minutes, un quart d'heure
0: processus.
1: en fait à cracher ça, comme si c'est un peu comme une fenêtre hors du temps. Et une fois que c'est terminé, je reviens dans la réalité et voilà. Et c'est fini. Au final, j'avais fait un recueil complet comme ça, que je ne suis pas du tout arrivé à faire éditer. Mais ponctuellement, certains textes sont passés sur des revues, sur des trucs de publication divers.
0: D'accord. Et les romans, ils ont été publiés?
1: Y a un roman, en fait, c'est une trilogie de romans qui a été publiée. Entre-temps, la maison d'édition a coulé, malheureusement. C'était une maison d'édition en Alsace. Et le premier tome est sorti. Il n'y a pas eu les fonds pour faire les deux suivants, mais avec l'éditrice, on s'est entendu d'essayer de terminer les corrections et de trouver un moyen pour au moins les faire passer aux personnes qui avaient eu le premier tome. Donc là, on est sur une phase de correction des tomes suivants.
0: D'accord, et que vous cherchez un autre éditeur, c'est ça?
1: Non, non, c'est.
0: C'est pas compliqué?
1: Ouais, là,
0: C'est
1: vraiment.
0: fastidieux?
1: Autant vraiment genre être programmé pour le spectacle vivant ou la musique, c'est compliqué.
0: Je sais.
1: Mais alors être édité
0: C'est
1: avec
0: encore
1: des
0: une autre.
1: bouquins, c'est un enfer. Je pense que j'ai dû passer avant de peut-être 14 ans quoi de démarchage continu avec 4 projets différents. C'est vraiment difficile. Vraiment, vraiment beaucoup.
0: Et danseur comédien, c'est un autodidacte ou vous avez fait des formations bien précises?
1: En théâtre, j'ai fait la formation pro du hangar. Donc,
0: D'accord, oui.
1: j'ai eu Bernard Guittet aussi. Je crois que c'était la dernière promo à
0: Oui,
1: laquelle
0: où
1: il
0: il
1: a participé.
0: intervenait,
1: Ouais,
0: oui.
1: qui était un très chouette monsieur. J'en garde un très très bon souvenir. Ça a été ma formation pro principale. Après, j'ai fait beaucoup de
0: Oui,
1: stages.
0: comme beaucoup de
1: Beaucoup,
0: comédiens.
1: beaucoup. Travailler dans des compagnies, faire des labos, des trucs expérimentaux. En danse, j'ai pas suivi une formation, on va dire, accréditée, mais j'étais avec la compagnie Les Jean-Charles à Toulouse et un groupe de danse-théâtre qui s'appelait Les Évaporés. Et après, des stages, travail avec des compagnies, labos, etc. Donc c'est pas, non, pas en autodidacte.
0: Et la musique?
1: Musique beaucoup en autodidacte. Et après, j'ai suivi l'école Agostini à Toulouse, que j'ai pas fait jusqu'au bout. Et le reste a été plutôt en autodidacte. Donc du coup, j'ai fait autodidacte, un peu d'école et autodidacte principalement.
0: Et pour vous, vous avez besoin de toutes ces disciplines pour être vous-même?
1: Ouais, ah oui, complètement, ouais. J'arrive pas du tout à faire de choix dessus. Donc elles apparaissent, on va dire souvent, il y a deux majeures, une mineure, et elles s'échangent tout le temps.
0: Et vous
1: Donc là,
0: continuez à pratiquer toutes les activités?
1: ouais, il y en a. La danse là était pas mal sortie en fait sur ces dernières années dans ma pratique et elle s'est réinvitée il y a quelques mois et surtout en fait là je vais participer au prochain opéra au Théâtre du Capitole comme danseur. En fait ça m'a le fait d'avoir été passer une audition de façon un peu hasardeuse en mai de l'année dernière m'a remis dans un circuit de danse et donc là je retourne prendre des cours techniques, faire des jams. Mais voilà, la danse reprend un peu plus de place dans ma vie,
0: C'est
1: de
0: pour quel
1: nouveau.
0: opéra?
1: Là, c'est le Peter Grimes.
0: Ah oui, d'accord. Okay, et dans les cours que vous donnez, en fait, dans les ateliers que vous animez, est-ce que vous servez de toutes ces approches artistiques?
1: Complètement, totalement. Elles sont au service du théâtre,
0: Ouais.
1: donc
0: Oui, puisque vous animez des théâtres.
1: Carrément. Et les gens ne viennent pas pour prendre des cours de danse ou des cours de musique. D'ailleurs, je n'aurais pas on va dire le savoir-faire, en tout cas, pour vraiment proposer des cours techniques en soi. Mais tout ce qui va être donc de l'ordre du mouvement, de la conscience corporelle, l'expression corporelle, en fait, va évidemment utiliser des outils de la danse. Donc moi, je fais surtout du contemporain, donc je vais puiser pas mal dans cette matière. En musique, bah, je reprends les trucs de Giovanni, mais le travail de rythme, moi, je fais pas l'impasse. Donc peut-être que dans quelques années, je vais me dire aussi, bon, tant pis, on va laisser tomber. Mais là, pour le moment, il y a des choses qui sont vraiment très explicitement posées dessus sur la musicalité. Et assez régulièrement, j'ai des musiciens et des musiciennes dans les ateliers. Donc, je mets beaucoup, beaucoup ça à contribution. Et je suis très obsessionnel avec la musique. Ce qui fait que même le choix pour des musiques pour les ateliers, pour les spectacles ou quoi, je peux y passer beaucoup, beaucoup de temps à vraiment sélectionner, quoi.
0: Donc vous avez un atelier débutant, c'est ça? Vous animez un atelier. Depuis quand intervenez-vous au théâtre Rocklen?
1: Là, c'est ma troisième année au théâtre Rocklen. Et la première année où j'y étais, je faisais l'atelier débutant, qui était le dimanche soir. L'année dernière, c'était un atelier initié débutant. Les deux étaient un peu mélangés. Avec Giovanni, on partageait un atelier plus avancé, qui était le lundi soir. Et cette année, on a inversé la tendance. C'est-à-dire, on partage l'atelier débutant du dimanche soir. Et donc, j'ai repris l'atelier plus avancé du lundi. Donc, j'en anime deux. Et à côté, avec ma partenaire de travail dans la compagnie dans laquelle je travaille en théâtre,
0: C'est quelle compagnie?
1: s'appelle la compagnie Lumière Crue. Tous les deux, du coup, on anime aussi là des cycles de stage sur le Bouffon. Et on fait 5 week-ends pendant l'année sur de cycles de stage sur le Bouffon.
0: Au théâtre Rocklen,
1: Au
0: toujours?
1: Théâtre Rocklen, ouais, tout
0: D'accord.
1: à fait.
0: Et qui est votre comment dire?
1: Partenaire de
0: Ouais.
1: travail. Elle s'appelle Clémentine Laffa. Et donc tous les deux on bosse dans la compagnie Lumière Crue. Et sur la partie jeune public, c'est le groupe CK Estan. Donc on a fait 4 spectacles ensemble. Et on partage aussi pas mal la pédagogie. Bah, l'année dernière déjà, on avait fait le cycle de stage de Bouffon. Donc on recommence cette année en rajoutant un week-end supplémentaire. Ou on va le faire tous les deux, ou elle va le faire juste elle, des stages pour les débutants adultes, qui du coup seront sur les vacances scolaires de
0: Oui.
1: 2027, et des stages enfants. Et là, normalement, ça devrait être que Clémentine qui s'en occupe, ils seront aussi sur les vacances scolaires
0: Oui.
1: de 2027.
0: D'accord. Toujours au théâtre
1: Toujours
0: Rocklen.
1: au Théâtre Rocklen, ouais. Et on a là, bon, je m'avance un peu en disant qu'on, c'est pas que l'activité était particulièrement diversifiée, mais aussi je me retrouve à gérer un petit peu une partie de développement du jeune public à Rocklen pour essayer de faire venir davantage de compagnies ou en résidence
0: Ah
1: pour
0: oui.
1: faire leur créa, ou de vraiment de présentation de leur spectacle et de pouvoir travailler au niveau du quartier avec les écoles
0: Ah
1: environnantes.
0: oui. Oui, c'est vrai qu'il y en a pas mal d'écoles
1: En
0: autour.
1: fait, ouais, nous, avec le groupe CK Estan, on l'avait fait l'année dernière sur notre dernière création, et c'était l'école de Bonnefoy qui était venue. Et il y avait eu aussi la compagnie Créature Ingrate, l'année dernière, qui était venue avec le format de passeport pour l'art.
0: Oui.
1: Et cette semaine, d'ailleurs, précisément, il y a aussi une compagnie qui est le Souffle Nomade, qui est donc en résidence. Et il y a une sortie de résidence qui est aujourd'hui, si je ne me trompe pas, avec une école. Il me semble. Je regarde
0: Ah
1: mes
0: ben il vous aide
1: camarades, mais ils me
0: pas.
1: regardent pareil de la même façon, en mode
0: Il ne
1: oui,
0: vous aide
1: probablement.
0: pas. Bon, bref. Quel morceau musical avez-vous choisi?
1: Alors, c'est un morceau que j'ai
0: Le grand
1: trouvé
0: musicien.
1: exactement. Je l'ai trouvé dans la musicothèque qui est à côté. C'est un groupe qui s'appelle Manimal. C'est un groupe toulousain que j'écoutais il y a pas mal d'années, puisqu'il a quasiment cessé son activité. Et c'est un groupe de métal assez trapu, on va dire.
0: D'accord.
1: Et donc, exceptionnellement, il repasse en concert en décembre au Métronome. Sait-on jamais que ça puisse
0: D'accord.
1: intéresser.
0: Ben oui. Nous allons écouter.

0: Effectivement, ça. Donc maintenant, dernier invité, à savoir Giancarlo Cialapica, qui est venu plusieurs fois ici, par les théâtres. Donc vous avez une formation de danseur, de comédien, metteur en scène, vous écrivez aussi pour le théâtre. Certaines pièces sont éditées, vous avez joué ou mis en scène du moins certaines de vos écrits. Et donc là, en une première partie, nous allons parler de ce que vous faites au théâtre Roquelaine et ensuite de la dernière mise en scène que vous allez présenter ce soir et demain soir à Carbone et ainsi que la semaine prochaine. Allez, que faites-vous au théâtre Roquelaine, cher monsieur? Certes, mais à part ça.
1: Donc, pas avec des débutants.
0: Et ça, c'est trop compliqué pour vous, les débutants?
1: Non, pas du tout. En fait, je ne fais pas du tout de différence ni entre les amateurs et les professionnels, ni
0: oui,
1: les débutants.
0: Oui, mais bon, il faut bien... Oui.
1: Chacun arrive avec son potentiel, ses fragilités ou ses faiblesses.
0: Et ce qu'il a envie de développer.
1: Et puis, les projets étant différents à chaque fois, on repart un petit peu à zéro. Et quand des gens arrivent en me disant, moi, j'ai 15 ans de théâtre, je dis, oui, mais avec moi, ça va être l'année zéro, y compris pour moi, puisque c'est la première année où on va démarrer ensemble un projet. Et donc l'idée, c'est plutôt de faire des projets différents chaque année pour essayer d'ouvrir un petit peu l'esprit et puis aussi les compétences. Et on commence toujours un petit peu par un diagnostic, en fait, en essayant de savoir ce à quoi du coup va ressembler le projet en fonction des courbes de progrès de chacun. Je suis beaucoup dans la transmission, mais aussi donc dans la pédagogie, oui.
0: Et justement, que développez-vous comme pédagogie en théâtre? Alors, vous qui avez fait du théâtre depuis longtemps.
1: Merci.
0: Il y a longtemps que nous connaissons.
1: Oui, ça fait... j'ai 66 ans, j'ai commencé à 16 ans. Donc ça fait 50 ans de métier cette année.
0: D'accord.
1: J'ai commencé pendant près de 20 ans par du théâtre très institutionnel, avec beaucoup de moyens. Puis j'ai fait ma propre révolution. Pendant 20 ans, j'ai fait de la recherche. Et puis depuis 10 ans, j'essaie de mixer tout ça. C'est-à-dire j'essaie de prendre l'avantage de chaque... école, on va dire.
0: Chaque aventure,
1: et j'essaie de mixer tout ça. Donc, il n'y a pas réellement de méthode. Je l'improvise avec le bagage que j'ai en fonction de chaque projet, de chaque année.
0: Fonction aussi du public que vous accueillez.
1: Et du public. Donc, j'ai envie de dire que c'est ma signature, et que je n'ai pas une signature, mais c'est de m'adapter et puis de laisser parler le projet aussi. C'est lui qui va donner la forme, plutôt que d'imposer une forme à un projet, et cette forme qui serait toujours la même.
0: Et depuis combien de temps exercez-vous au théâtre Roquelaine?
1: Ça va commencer, c'est 3 ans ou 4 ans là. 3 ans, 4 ans. Mais enfin, 3 ans. Avant, j'ai fait des stages. D'abord, j'ai commencé par louer le lieu pour faire des stages. C'est comme ça que j'ai connu, redécouvert le théâtre Roquelaine avec ma propre compagnie. Puis on m'a confié des stages. Et puis il y a 3 ans, on m'a confié le mardi soir.
0: Donc là, c'est des gens qui ont déjà fait du théâtre, c'est ça?
1: Alors tous, même les très jeunes, parce que j'ai la chance d'avoir des groupes entre l'âge, c'est entre 18 ans pour la plus jeune et 50 ans donc pour la plus âgée. Mais chacun a déjà, par exemple celle qui a 18 ans a 12 ans de théâtre. Elle a commencé très tôt.
0: Ah oui, effectivement.
1: Voilà. Elle a été préparée pour les conservatoires, elle a décidé de faire autre chose que les conservatoires. Mais, donc elle a, bien qu'elle ait 18 ans, elle a déjà un gros bagage.
0: D'accord. Et vos cours, à vous, durent combien de temps?
1: Pareil, 3h30. Oui,
0: c'est
1: je crois qu'on a tous à peu près.
0: Tout à fait,
2: ouais.
1: Et donc, ce qui est intéressant dans ce cadre-là, c'est que je pense qu'on s'influence les uns les autres, dans le bon sens du terme. C'est-à-dire qu'on a la chance d'être presque une équipe, même si on ne travaille pas toujours ensemble, parce qu'on voit, chacun voit le travail des autres. J'ai vu le travail de Sarah, le travail de Giovanni, même par exemple, tu es venu, Stéphane, en plus, puisqu'il est multicasquette, il a fait la régie de notre spectacle l'année dernière, et on lui a confié aussi, pendant plusieurs séances, le travail de chorégraphie des interscènes. Donc, ce qui est intéressant, c'est qu'il y a plusieurs intervenants, en vérité, dans chaque atelier.
0: Oui. Vous stimulez les uns les autres.
1: Voilà.
0: On va dire ça comme ça. Et je sais, pour avoir des fois discuté avec vous, puisque nous nous croisons de temps en temps dans la vie rose, je sais que vous aimez bien, après, au niveau des textes, faire des mélanges, enfin des montages, avec des fois vos textes, des textes écrits peut-être aussi avec les apprentis, entre guillemets, et puis des auteurs. Vous développez toujours cela?
1: Alors, c'est plus vrai pour les présentations d'ateliers, puisque justement, on va chercher à savoir quel texte va être un levier, soit pour un progrès, soit pour une expression. Et puis je triche un peu, puisque pour avoir un fil rouge, ou en tout cas quelque chose qui se tienne, oui. J'écris, puisque je suis aussi auteur, j'écris parfois certains textes. Ouais.
0: D'accord. Et cette année, vous allez continuer sur cette voie ?
1: C'est ça, cette année, ils vont le mardi prochain découvrir les textes sur lesquels ils vont travailler.
0: Vous pouvez nous dire sur quel texte, quel auteur ou pas? C'est top secret.
1: Non, non, il y a du Caryl Sherin, il y a du Sarah Kane, il y a du Rodrigo Garcia, il y a, voilà, il y a plusieurs textes.
0: Oui, des écritures contemporaines bien spécifiques, enfin, qui ont une identité forte.
1: Oui, plutôt contemporain pour le coup, oui.
0: Oui, mais c'est une identité forte.
1: Et assez engagée. Oui. Parce qu'on va travailler sur une notion qui est... l'amour et le trop-plein d'informations, la saturation d'informations, et comment peut-on encore aimer quand on est saturé d'informations.
0: On peut souffler, voilà. Respirer. Et donc là, vous signez la mise en scène de Cœur d'Émail ou Myologie des failles, donc qui sera présentée ce soir, demain soir, à la Maison d'acteurs Zone Saint-Michel à Carbonne, ainsi que le 9 et le 10 à 20h30. Vous donnez des cours aussi à Carbonne, toujours ?
1: Oui, ça, j'ai des ateliers là-bas aussi. Et puis, c'est un
0: sur
1: lieu...
0: le même modèle que Rockland ?
1: Oui, alors nous, c'est 4 heures, mais c'est hebdomadaire aussi. Et on a une autre dimension qui s'appelle le fer de lance. On prend les amateurs les plus aguerris et on monte des spectacles qui tournent un peu plus, qui sont programmés plus longtemps et qui tournent aussi à l'extérieur. Et donc un théâtre que connaît bien Stimuli, parce qu'on essaie de faire des échanges. Moi, je suis très friand du partenariat. On a Sarah qui, j'espère, va bientôt venir jouer au Théâtre de Carbonne. Pareil avec, mais tu parleras peut-être du Mickey tout à l'heure. Oui. Voilà, avec Giovanni. Et l'année dernière, Stéphane est venu jouer un spectacle pour enfants là-bas. Et les comédiens du mardi dernier, de l'année dernière, viennent jouer le 3 décembre au Théâtre de Carbonne, le Théâtre du Grand Rock, la Maison d'Acteurs, le spectacle qu'ils ont monté en juin dernier.
0: C'est un théâtre municipal ?
1: Non, non, c'est un théâtre privé, très très audacieux, okay. Oui, un très beau théâtre. Et voilà.
0: Non, mais c'est très bien. Ouais, ouais. Alors, cœur d'émail ou myologie des failles, terme myologique que vous avez récupéré, si je puis dire.
1: L'étude des douleurs et des souffrances, des contractions du corps. Et donc, j'essaie de faire des métaphores avec ce que nous pouvons vivre comme contractions face à certaines douleurs. En l'occurrence, c'est 5 textes qui traitent peut-être de sujets un peu tabous. Il y en a un, c'est le déni de viol. Une femme qui se réveille face à un viol qu'elle a subi, qu'elle avait un peu... comment dire, occultée, elle va chercher la lumière, elle va chercher à sublimer en disant je veux pas souffrir une deuxième fois, il faut que j'en fasse quelque chose.
0: Oui.
1: Voilà. Diagnostic létal, une femme qui apprend, et dans le même cas, elle apprend qu'elle va donc mourir, mais elle cherche à sublimer ça. Dernière étreinte, un homme qui a pour mission

0: Et ce que je voulais dire pour vraiment les saluer, les remercier, puis pour expliquer, il y a un retour à la danse aussi, puisque nous avons des danseuses qui sont là pour accompagner chaque comédien ou comédienne.
1: Oui. Comment dire, prendre un peu de distance avec le texte qui
0: existe. Alors, peut-être pas, parce qu'elles envoient du lourd aussi. Ouais. Mais en tout cas, pour dire une autre strate, pour exprimer oui. voilà, une autre dimension.
1: Et une on autre a parole, quoi.
0: Ça, et on a des musiciens aussi
1: oui.
0: qui nous accompagnent différents à chaque fois. Et pour vous dire le lien encore avec oui. le Stimuli, c'est qu'un des musiciens est un des anciens comédiens élèves du Stimuli. Timothée, je te salue.
1: D'accord. Ok. Combien de musiciens y a-t-il ?
0: Alors, il y a 3 musiciens, mais multi-instrumentistes, c'est-à-dire qu'on a 9 instruments en tout qui accompagnent les cinq textes.
1: Et quels sont les instruments ?
0: Alors, il y a du trombone, du saxo électronique, du mélodica, du hangpan, du térémin, de la guitare électrique, guitare acoustique. J'ai tout cité, non ? Peut-être pas encore.
1: D'accord. Et au niveau de la danse, ça s'inscrit, c'est la danse contemporaine, j'imagine.
0: Alors, c'est de la danse contemporaine, et ce qu'on a essayé de faire, et là, je salue l'école Védart et Vanessa, qui est la directrice de l'école et la chorégraphe qui a eu la responsabilité du projet chorégraphique. Et donc, nous travaillons avec une professionnelle et 2 élèves professionnalisantes, parce qu'elles sont dans le parcours, et qui font un très très gros travail. Voilà, ce projet ne serait pas le même sur la danse, effectivement.
1: Oui, c'est un plus. Enfin, ça, c'est une autre approche, c'est ça.
0: C'est une autre
1: approche, permet de mieux oui. cerner les propos.
0: C'est ça, et puis d'élargir aussi le propos et toutes les strates d'émotion.
1: Mais avec tout ce monde sur scène, ouais. comment avez-vous pu créer cette... pièce.
0: Enfin. En fait, quand on est aussi nombreux, le metteur en scène, il décide plus de rien. C'est les artistes qui prennent tout en main, qui décident d'abord par rapport à leur disponibilité, parce que c'est très difficile de gérer
1: que tout le monde
0: plus
1: soit,
0: de 12 personnes voilà, sur un plateau.
1: Vous dites combien de personnes sur le plateau ?
0: 12, voilà, plus l'équipe technique. Mmh. Donc c'est, mais comme ce sont des gens merveilleux, eh bien, ça se fait tout seul, en fait. Il n'y a pas d'effort à faire.
1: Et les comédiens et comédiennes sont des professionnels ou ben, je sais oui. même si alors, vous n'aimez pas...
0: Si, effectivement, on peut en parler. Il y a 2 professionnels, donc un qui, Christo, qui nous vient du monde du cirque aussi, puisqu'il est circassien à la base, et Noémie, qui est la directrice du théâtre de Carbone.
1: D'accord.
0: Et les 3 autres qui ont 25 ans de théâtre. Voilà, alors... sont-ils amateurs, sont-ils professionnels?
1: Oui, ils aiment le théâtre, oui, dire, effectivement. Ouais. Ouais. Mais je voulais dire aussi, bon, ça c'est le côté pratique, le côté artistique, mais il y a aussi, malheureusement, même si c'est pas très glamour, le côté financier, avec autant de personnes sur scène.
0: Oui,
1: comment...
0: c'est un échec financier.
1: Si vous le dites.
0: Faut pas se leurrer, on est 15 au total dessus. Ça a demandé près de 6 mois de travail, l'occupation
1: oui.
0: des lieux.
1: Oui. Parce que vous l'avez créé à Carbone
0: oui,
1: ou,
0: oui.
1: Vous avez été en résidence au théâtre, on peut dire ça comme ça.
0: Essentiellement, et puis on a un peu répété au studio Védart aussi de danse.
1: D'accord. Et les réservations se font au théâtre de Carbone?
0: Elles peuvent se faire au théâtre de Carbone et puis sur Eloasso, puisque
1: ah, oui.
0: le théâtre est en... se structure avec Eloasso pour les réservations.
1: Et auparavant, où est-ce que vous l'aviez joué ?
0: Ah, c'est une création. On a fait 4 représentations déjà, mais
1: à
0: la maison d'acteurs à Carbone.
1: Ah d'accord, oui,
0: on en fait 4 autres encore, et dans l'année, il y aura une nouvelle série.
1: D'accord. Et est-ce que vous allez le jouer ailleurs, dans d'autres villes, d'autres théâtres ?
0: On espère. Il y a des structures, donc surtout des associations ou des fédérations qui sont très intéressées, parce que ça parle
1: oui.
0: de sujets voilà, dont...
1: intime et voilà. sociétaux.
0: Et donc, voilà, pour l'instant, c'est en l'air, mais oui, il y a des structures qui sont intéressées pour accueillir ce type de propos.
1: Et comment est née cette idée de s'intéresser à ces thématiques ?
0: C'est ce que disait, c'est en soi, puis c'est ce que disait.

0: un tout petit peu Stéphane tout à l'heure, c'est des moments qui nous viennent comme ça, des fulgurances. D'abord on les écrit parce qu'on ne peut pas ne pas les écrire, donc on les écrit. Puis un jour on en parle, on voit l'intérêt que ça suscite, on dit tiens mais pourquoi pas, puis on en fait une proposition, puis on est étonné que la proposition soit accueillie, et puis voilà, le spectacle démarre.
1: Et est-ce que donc c'est édité ou pas? Non.
0: Non, non, pas encore, mais du coup...
1: Vous avez l'intention de...
0: C'est-à-dire que devant la qualité de l'accueil, on va dire, ou de la bienveillance de l'accueil, on a envie de l'éditer, effectivement.
1: Et éditer chez les... Chez qui vous éditiez... habituellement, pardon.
0: Non, moi je donne plus d'argent aux éditeurs, donc je médite dans les deux sens du terme, et...
1: Donc ce sera... Ça sera quand...
0: Oui, c'est ça. On a une maison d'édition dans la compagnie qui s'appelle Les Feuillants, édition Les Feuillants. Et du coup, on édite nos propres textes pour avoir toujours du stock en main, dans instantané.
1: Et voilà. Et puisque vous aviez déjà présenté des pièces qui avaient été écrites par vos soins, est-ce qu'elles continuent à tourner?
0: Oui, j'ai toujours un éditeur à Caen, les éditions Christophe Chaumont, qui édite mes pièces. Et moi, j'en édite d'autres depuis que j'ai décidé de ne plus avoir d'autres éditeurs que Christophe Chaumont. Voilà.
1: Non, mais est-ce qu'elles sont jouées actuellement?
0: Ah oui, elles sont jouées. Là, par exemple, à Brive, au Théâtre des Gavroches, il y a une pièce qui va être jouée bientôt. Camille Claudel et Lorcala est en elle, voilà.
1: C'est la comédienne qui joue Camille Claudel.
0: Alors, j'ai pas le nom parce que c'est un projet qui m'appartient plus du coup parce que j'ai donné les droits à une compagnie qui va monter mon
1: show. Ah d'accord.
0: Voilà. Mais donc je sais juste que le metteur en scène s'appelle Alexandre Josse, qu'il est le directeur du Théâtre des Gavroches.
1: Avec qui vous collaborez régulièrement, me
0: semble-t-il. Il nous a beaucoup accueillis fut un temps, effectivement, on allait faire toutes nos créations là-bas. Et régulièrement, tous les ans, toutes les années et demie à peu près, il monte une de mes pièces.
1: Ok.
0: Infidèle, en deux mots.
1: Vous en refait le tour, je pense.
0: Oui. Enfin, c'est bien, on a vu plein de belles choses.
1: Oui, donc,
0: tu n'as pas parlé du Mickey, mais je ne sais pas si tu as envie d'en parler.
2: Oui, je voudrais bien en parler. Ouais.
1: Ah oui, c'est... alors, pardon.
2: Oui. Mais c'est. En fait, il s'agit d'une pièce qui a été créée dans le cadre d'un atelier week-end qui a eu lieu l'année dernière, bon, qui n'existe plus cette année, où il y a quatre personnes. La queue du Mickey a été jouée à Rocklen fin mai, mais on voulait le refaire et le rejouer à nouveau. Donc c'est un spectacle qui va être joué le 30-31 octobre à 20h30 et le dimanche 1er novembre à 16h. Alors là, c'est un autre registre, puisque c'est un registre de l'absurde. Ce sont quatre personnes qui sont vraiment très mal dans leur peau et qui veulent à tout prix chercher le bonheur. Mais c'est vraiment une illusion, puisqu'en fait, elles font tout de travers, on va dire. Et surtout, elles projettent tous leurs fantasmes, leur désespoir, leur crainte sur un mannequin, qui ressemble à Brad Pitt. Donc, c'est totalement absurde. Alors, on peut dire quand même que c'est une comédie dramatique, parce qu'il y a, des moments ou des moments de vérité qui se font sur un siège de toilette et de WC. Voilà. Donc c'est vraiment pour pousser l'absurdité au plus loin. Voilà. Et donc le seul moment de vérité en fait par rapport aux personnages eux-mêmes, c'est lorsqu'ils sont assis sur les toilettes du WC. Et là, ce qu'ils disent, on peut dire que c'est le seul moment de vérité. Qu'ils ont vis-à-vis d'eux-mêmes, quoi. Voilà. Okay. Donc c'est un registre qui est très très absurde, grotesque, drôle.
1: C'est une écriture collective.
2: C'est une adaptation en fait d'une pièce que j'avais vue à Avignon, mais il y a une dizaine d'années qui m'avait plu pour son côté absurde. Et donc elle a été adaptée pour pouvoir la jouer aux quatre personnes. Donc c'est le 30 et 31 octobre à 20h30. Et le 1er novembre à 16h, toujours au Théâtre Rocklen, ouais.
1: D'accord.
2: Donc on peut aller sur le site théâtre-rocklen.fr et on peut réserver en ligne à partir de maintenant.
1: Donc en allant sur le site, il y a toute la présentation, enfin il y a les ateliers.
2: Voilà,
1: les
2: sur le site, il y a un contenu assez conséquent pour qui explique la pédagogie, qui explique le détail et le contenu de chaque atelier, donc de celui de Giancarlo, de Stéphane, du mien, qui parle aussi du
1: des
2: interventions de Sarah, qui explique les stages avec le contenu. Et actuellement, il y a beaucoup de alors, il n'y a plus beaucoup de place pour les compagnies parce que l'agenda commence à être un petit peu rempli. Mais voilà, maintenant, parce qu'on a parlé beaucoup des ateliers et des formations, mais il y a quand même pas mal
1: de
2: résidences pour les compagnies. Donc, pour des compagnies qui ont envie de créer, le théâtre Roquelin ne peut vraiment leur convenir dans le sens où ils ont la possibilité de faire des résidences en fin de semaine. Et il y a des spectacles qui sont très éclectiques, hein, qui sont joués en général bon, le vendredi et le samedi soir, puisqu'il n'y a pas d'atelier ces soirs-là, et des fois le dimanche, comme la queue du Mickey. Donc pour les compagnies, sur le site, il y a tout en ligne, il y a les tarifs, il y a l'agenda, il y a les disponibilités de la salle. Donc,
1: petit lieu, c'est une petite jauge.
2: C'est un petit lieu, il y a 49 places, mais qui est très mignon. Tous les gens qui rentrent dans Roquelin en sortent ravis. mais c'est qui est vrai, puisque c'est une espèce. Alors c'est une espèce de boîte noire, hein, c'est sûr, mais qui permet l'immersion totale. Alors c'est pas au rez-de-chaussée, c'est entre le rez-de-chaussée et le sous-sol, quoi. C'est pas un sous-sol non plus.
1: Oui, c'est un.
2: Voilà. Mais il y a d'autres. Voilà. Non, l'entresol, c'est entre le rez-de-chaussée et le premier.
1: Oui.
2: Entre le rez-de-chaussée et le premier. Et donc, c'est un lieu très accueillant. Et où il y a une régie son, une régie lumière. Il y a tout ce qu'il faut pour faire un spectacle. Le problème, c'est simplement la hauteur du plafond qui ne permet pas de faire des spectacles de cirque puisque c'est
1: 3
2: mètres. Voilà, c'est 3 mètres de haut. Donc, les circassiens, c'est pas possible.
1: Okay. Voilà. Vous pouvez lire le libellé pour les gens qui voudraient aller voir sur le site.
2: Le libellé, c'est-à-dire
1: www.
2: Oui, oui, mais c'est www.théâtre-roquelin.fr.
1: Ah oui, tout simplement.
2: Tout simplement.
1: Oui,
2: théâtre-roquelin.fr. Alors, il y a une confusion entre Théâtre Roquelin et Stimuli Théâtre. En fait, Stimuli Théâtre, c'était l'association que j'ai créée au départ et qui servait principalement de la formation. Et puis là, c'est devenu Théâtre Roquelin, le Stimuli, parce que le Stimuli est toujours connu. C'est pour l'historique, on l'a gardé. Et le Théâtre Roquelin, c'est le lieu en lui-même.
1: Oui.
2: Et donc, on a choisi de l'appeler comme ça aussi, puisque maintenant, il y a de plus en plus de spectacles, en plus des formations. Donc,
1: qui sont présentés, des spectacles.
2: Qui sont des spectacles présentés et des spectacles, soit où du public est invité, soit des spectacles qui sont des sorties de résidence.
1: Oui, quoi. Oui.
2: Voilà.
1: D'accord.
2: Donc théâtre-roquelin.fr.
1: Ok. Merci beaucoup.
2: Mais merci à vous, c'était un plaisir
1: d'avoir expliqué tout cela.

Juste deux petites informations pour dire que, exceptionnellement, le vernissage se déroulera demain soir à partir de 18h pour l'exposition de Pancho, dont les tableaux, bien sûr, sont déjà sur les Cimaises, parce que ce soir, la galerie de Canal Sud accueille une autre activité, à savoir comment dire, les conséquences du 50e. Des 50 ans de la dictature en Argentine. Et donc, c'est notamment avec l'émission qui était le lundi il y a un certain temps, qui s'appelait Le Front du lundi. Donc, il y aura diverses propositions, à savoir un documentaire sonore intitulé Por qué el corazón no quiero. Oui, no quiero, donc ça dure 50 minutes. Ensuite, il y a Sapos de otro pozo, témoignages d'enfants d'exilés présentés par les autrices, puisqu'en fait, c'est de nombreux des recueils de témoignages de nombreux enfants d'exilés. Et ensuite, il y a une présentation en langue espagnole, mais traduite simultanément en français, de El exilio no Olbita, ça je sais pas me relire, pardon. Ça, c'est présenté par Mariana Dufour. Et il y a aussi un apéritif dînatoire, puisque bon, la soirée commence à 18h, mais comme il y a plusieurs propositions, ça dure un certain temps. Et donc, c'est un prix libre. Et c'est ce soir à partir de 18h. Voilà, une soirée consacrée à l'Argentine et aux conséquences de la dictature il y a 50 ans. Et j'en ai terminé pour aujourd'hui. Merci. Jeff, merci à tout le monde.

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Bonsoir, vous écoutez Canal Sud 92.2. Et voilà, j'ai encore du retard, je suis désolé. Avec un peu de retard, nous allons écouter la rediffusion de l'émission Bruit de Tôle, une émission enregistrée hier dans nos studios à 19h. On écoute donc Bruit de Tôle.

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0: 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La prison n'a pas toujours existé, elle doit disparaître.
1: 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Donc, au sommaire ce soir, on a des choses très très gaies dont on va vous parler, hein, notamment des morts en prison, des suicides de mineurs en détention, des conditions qui sont faites aux proches des détenus, mais on va aussi vous parler de choses un peu plus exaltantes, c'est du mouvement des lycéens et des lycéennes qui a lieu actuellement, même si la répression s'abat sévèrement sur elle et eux. On reviendra aussi sur l'affaire de Budapest où Gino, Majaz, Zaïd et leurs amis antifascistes sont poursuivis pour être intervenus lors d'une manifestation de néo-nazis à Budapest en 2023. On parlera aussi du verdict dans l'affaire du 8 décembre et des Wael Nawar et des militants de la Flotille pour Gaza qui sont enfermés en Tunisie. On terminera la mission par notre traditionnel agenda. 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

0: Voilà.
1: Bah, vous restez sur Canal Sud et on revient à Bruit de Tôle. Ouais. Et c'est à toi. Vas-y, ouais. Les micros sont
0: ouverts. Tout récemment, le contrôleur général des lieux de privation de liberté nous a fait une petite piqûre de rappel. Là. Enfin, il a essayé, ouais. Il paraît que, qu'on meurt beaucoup en prison. Ouais. Et donc, il a produit un avis le 19 août 2026 relatif à la prévention et à la prise en charge des décès dans les lieux de privation de liberté. Ça, c'est sa perspective à lui, de son étude. Voilà pour le titre. Hein. Bon, je reprends mon souffle. Cet avis, c'est 15 pages. Et franchement, rien dedans, quoi. Dans un style diplomatique, bien poli. Réponse très très courte, signée du ministre de la Justice. Bon, on va juste évoquer son nom en passant. C'est Darmanin. Et je vais vous infliger un extrait, parce que ça mérite quand même le détour, ouais. Donc je cite, hein. La note du 18-07-2022 encadre les modalités d'annonce aux proches lors de la survenance d'un décès en établissement. La note du 3-05-2013 relative au règlement intérieur type des établissements pénitentiaires mentionne quant à elle, faisant en ce sens application de l'article L344-1 du Code pénitentiaire, que le chef d'établissement demeure tenu d'aviser le référent désigné par la personne détenue en cas de décès. Je ferme les guillemets. Très courte réponse dans un langage bureaucratique écœurant. Le sujet de cette prose bureaucratique, dans les deux cas hein, d'ailleurs, c'est la mort dans les lieux de privation de liberté, selon l'expression consacrée. Je m'attarderai juste sur la mort en prison. Quand on meurt en prison, c'est qu'on s'est suicidé, le plus souvent. Quand on est malade, avec la prison, on meurt plus facilement et plus rapidement. Quand on ne meurt pas sous les coups d'un codétenu, c'est les hématomes parfois qui prennent le relais et qui font le travail. Et il y a de plus en plus de vieux en prison. Paolo Cucciara, il est décédé le 28 avril 2024, à 82 ans, à Marseille, seul. Dernière fois que je l'ai croisé en détention, il m'a pris dans ses bras et il pleurait. Jean-François Rocca, quant à lui, est tombé en prison déjà grand dépressif et suicidaire. Les uns après les autres, tous ceux qui l'ont soutenu, sont sortis. Moi y compris. Il s'est pendu en juin 2025 dans le quartier pénitentiaire d'un hôpital toulousain à 53 ans. Au même moment, je parlais de lui à Carcassonne avec un ancien compagnon à nous, qu'il a bien connu, et c'est le dernier qui l'a soutenu. Il est sorti donc lui aussi, et c'est après ça que Jean-François s'est suicidé. Taoufik Belritri est décédé, lui, le 18 octobre 2020. C'est seulement 23 jours après que sa famille est prévenue par le coup de fil d'un petit fonctionnaire de l'état civil. Une rumeur courait hein, depuis des semaines. Elle est sortie des murs de la prison de Perpignan grâce à d'anciens détenus qui ont prévenu la famille. Taoufik avait disparu de son étage, son nom disparaissant de la porte de sa cellule, dans des circonstances floues. Coup de fil à la prison par la famille et dénégation des SPIP. Taoufik va bien, hein. Ne vous en faites pas, vous pouvez continuer à lui envoyer du soutien financier. Il était mort depuis 12 jours. Il a fallu se battre pour accéder à son corps, à la morgue de Perpignan. Il a fallu se battre davantage pour que le procureur lève son veto à l'organisation d'une autopsie. Pendant des semaines, la famille s'est mobilisée, soutenue localement par des militants, et surtout ceux et celles qui connaissaient Taoufik, et par l'envolée qui a amorcé la lutte. Et puis la famille Belritri a flanché. La mère de Taoufik n'en pouvait plus de penser à son fils dans un frigo. Ils ont repris Taoufik auprès d'eux et l'ont enterré au Maroc. L'autopsie était bidonnée. Sa mort reste suspecte. Le contrôleur général des lieux de privation liberté, le CGLPL, c'est une strate bureaucratique de plus. Les autorités françaises ont créé, par anticipation, ce CGLPL avant même la ratification de la convention internationale qui l'a instituée. Convention internationale dite « contre la torture ». C'était une deuxième vague, une deuxième salve de convention, voilà, sur le thème de « contre la torture ». Pour être bien sûr que l'institution nouvelle ne soit pas subvertie de l'intérieur, de la tête à la base, les nominations et recrutements sont sous contrôle. Interdiction de recruter d'anciens détenus. Et à sa tête depuis quelques années, une ancienne SPIP, Dominique Simoneau. Le contrôleur général des lieux de privation de liberté, allez, je le redis, le CGLPP, n'est pas extérieur à l'archipel pénitentiaire, mais un nouvel outil de légitimation de l'existence des prisons, ni contrôleur, ni critique de la prison.
2: Alors, on va continuer, du coup, en parlant des mineurs incarcérés et de ce qui leur arrive. Et donc, ils sont, en général, incarcérés, notamment dans les établissements pénitentiaires spécialisés pour mineurs, qui ont été créés par la loi de programmation de la justice en 2002, dite loi Perben. Et donc, on va commencer avec la vision des architectes de ces EPM.
1: Oui, projet des EPM qui est une terminologie qui gomme l'univers carcéral. Les architectes posent les singularités du mineur au centre de leur problématique. Et ils ont une conception des bâtiments qui est ni anxiogène ni écrasante. On parle de prison pour mineurs, hein. Alors le premier, l'architecte Pierre Vurpas, parle d'un mur habité. L'espace intérieur est organisé comme une petite ville dont l'enceinte est constituée de ses habitations, son école, ses espaces sportifs, son administration et ses lieux de soins. Il est affirmé par une succession d'unités de vie, petits pavillons, accueillant chacun une courette dont l'entrée se situe sur le pignon par le pli réalisé dans la façade. Le bâtiment s'impose par la hauteur de son enceinte. Mais son architecture délicate, à l'horizontalité suspendue, atténue le poids de l'enfermement. Je suis obligée de m'arrêter là, parce que c'est trop ça, hein. Bon, on continue. On le croirait posé sur le sol, comme si on avait voulu souligner par cet aspect la fragilité des mineurs qu'il va recevoir. Le mur d'enceinte, exprimé en béton gris clair, se replie en oblique pour former une longue faille. C'est l'entrée unique du bâtiment. Le mur disparaît au profit d'une façade.
2: Ils nous ont pas. Faudra qu'ils nous expliquent c'est quoi la différence entre un mur et une façade.
1: C'est du langage architecte. Vous n'avez pas fait des études, vous savez pas. Et comme Akia Véchin, eh bien, il y a un trait de brique roux foncé qui affirme avec élégance sa proximité avec les habitations et celle son intégration au pays des maisons rouges. Un autre architecte qui s'appelle Adrien Finsilbert, et lui, il parle d'une grande place de village. Les petites maisons, appuyées au mur d'enceinte, ouvrent chacune sur un patio, ce qui leur confère un caractère plus intime. Cette disposition en périphérie a permis de dégager un grand espace central, une place de village, aspect accentué par l'alignement et les tonalités chaudes des façades qui l'entourent. Les murs chauds, c'est bien, enfin bon, passons. L'architecte traduit ainsi une part des intentions sociales du projet en marquant la journée du jeune détenu, en lui donnant un sens grâce à des repères visuels rythmés par un emploi du temps qui se partage entre un large espace de vie extérieure, entre les façades quand même, le jour, et un lieu intime, la cellule individuelle, la nuit. Toutes les habitations sont à un seul étage avec des toits en pente pour empêcher toute velléité d'escalade. Donc, comment ?
2: Ça, c'est donc la vision des architectes. Donc, ces EPM, ils sont au nombre de 6. Ils sont donc prévus pour enfermer des mineurs âgés de 13 à 17 ans. Et ils étaient censés, du coup, remplacer les quartiers pour mineurs des maisons d'arrêt. Donc, ils sont gérés, donc, les EPM par l'administration pénitentiaire, hein, comme les quartiers pour mineurs, avec la présence d'éducateurs et d'éducatrices de la protection judiciaire de la jeunesse, la PJJ. Donc, c'est ce qui fait leur singularité. Donc, ce sont des établissements de 60 places avec des cellules disciplinaires.
1: Intimes, selon les architectes.
2: Donc, il y en a à Lyon, Valenciennes, Toulouse, Mantes-la-Jolie, Nantes et Marseille. Et donc, étant donné que, du coup, ces EPM n'ont pas du tout remplacé les quartiers pour mineurs des maisons d'arrêt, il y a quand même 41 quartiers pour mineurs actuellement. Ce que ça veut dire, en fait, c'est qu'on enferme plus de mineurs qu'avant 2022. selon les syndicats même de la PJJ, donc ces gens-là savent quand même de quoi ils parlent, puisqu'ils sont à l'intérieur de l'institution, les mineurs incarcérés sont non seulement de plus en plus nombreux, mais aussi de plus en plus jeunes, avec des temps de détention de plus en plus longs. Et c'est vrai que si on regarde les chiffres des mineurs sous écrou sur les sites de l'administration pénitentiaire, on voit 643 mineurs sous écrou en 2022, 770 en 2023, 810 mineurs en 2025, 788 en 2026. On se dit, bon, en fait, ça fait pas beaucoup de jeunes. Et en fait, ben, ce que cachent ces chiffres, en fait, c'est que c'est des données à une date déterminée et qu'il y a près de 3 000 mineurs qui sont incarcérés chaque année, du coup, dans des établissements pénitentiaires. Et du coup, la tendance donc est au rajeunissement du coup de ces mineurs incarcérés, puisque l'Observatoire international des prisons, dans son rapport, justement, un rapport qui vient de sortir sur l'enfermement des adolescents, ça s'appelle « Adolescence emprisonnée, le désastre de la réponse carcérale », c'est donc un rapport d'enquête sur la détention des 13-17 ans. Il nous dit que les jeunes âgés de 13 à 15 ans forment 12,1% des jeunes incarcérés, alors que ceux-ci n'étaient que 8,6% en 2028. Et il nous indique aussi que les filles ne représentent que 3 personnes des jeunes incarcérés, ce qui est assez en phase avec la proportion de femmes et d'hommes dans les prisons pour adultes. Mmh. Donc ces mini-prisons, hein, parce que c'est mini-prisons pour mineurs, étaient censées être plus humaines grâce aux mesures éducatives, hein, mais évidemment elles souffrent des mêmes maux que la prison, et ces adolescents et adolescentes enfermés subissent la même chose que le reste des prisonniers, c'est-à-dire les fouilles à nu, l'isolement, l'intervention des ERIS, hein, ces unités d'intervention de l'administration pénitentiaire qui interviennent cagoulées. Donc tout ça, en gros, c'est un petit peu la même chose dans les prisons et les quartiers pour mineurs. Et du coup, on sait que les études sur la santé mentale des adolescents et adolescentes ont indiqué quand même qu'un grand nombre d'adolescents montrent des signes persistants de souffrance psychique. Que dire alors de ces adolescents et adolescentes incarcérés quand on sait que les mineurs sont particulièrement sensibles aux effets de l'enfermement ? Alors qu'ils se retrouvent souvent isolés, seuls, loin de leurs proches, du fait de l'éloignement géographique des EPM et des maisons d'arrêt. Et bon, dans les EPM, hein, comme en prison, hein, au moindre incident, ils sont placés en cellule disciplinaire, ce qui augmente encore plus le sentiment d'isolement. Et tout ça a des conséquences sur ces adolescents. Et donc, en février 2008, moins d'un an après la mise en place des EPM, puisqu'il a bien fallu les construire après avoir décidé de les mettre en place, un mineur se suicidait à l'EPM de Mézieux, près de Lyon. Plus près de nous, dans l'EPM de Lavore, dans le Tarn, un jeune mineur incarcéré depuis le 7 août 2026 s'est suicidé le 2 septembre dernier. Son décès n'a été annoncé par l'administration pénitentiaire que le 17 septembre, soit 15 jours après son décès. C'est le 4e suicide en moins de 10 ans dans cette EPM. Le 13 septembre, un autre mineur s'est pendu à l'EPM de la Valentine à Marseille. Selon les chiffres de l'Observatoire international des prisons, on compte 3 à 4 suicides au moins de mineurs tous les ans jusqu'en 2023. Entre octobre 2023 et août 2024, ils ont recensé 5 suicides d'adolescents, pour lesquels parfois on a un prénom. Donc on sait que Moustapha, 16 ans, est mort le 4 octobre 2023 au quartier pour mineurs de Villepinte, il s'est suicidé. Louis, le 15 octobre 2023 à Caen. Un jeune homme de 17 ans, le 22 novembre 2023 à Lavore. Un autre jeune homme de 17 ans, en juin 2024 à Orvault. Et Paris, 16 ans, le 18 août 2024 à Porcheville. Et ça, on vous passe le nombre de tentatives de suicide qui n'ont pas réussi, parce que ça se compte par centaines, c'est vraiment assez effrayant comme chiffre. Et ce qui est assez parlant aussi, c'est que 86% des tentatives de suicide de mineurs pris en charge par la PJJ concernent des mineurs incarcérés, alors que ces mineurs incarcérés représentent vraiment une infime partie des mineurs pris en charge par la PJJ. Donc là, on voit bien que c'est l'enfermement qui amène ces jeunes à se suicider. Et bon, il faut fermer ces prisons pour mineurs, comme tous les lieux d'enfermement d'ailleurs, mais on ne cessera de le répéter. Mais là, ça, c'est assez urgent. Et comme il y avait quand même, du coup, avant des prisons pour mineurs, ça existait bien avant, hein, les centres de rééducation, etc., ça avait été fermé sous la pression populaire à la fin des années 70. Il est temps que, du coup, on en remette un coup pour fermer cela, quoi, parce que c'est plus possible.
1: Fermer les EPM et les quartiers pour mineurs, puisqu'on a vu qu'il y en a beaucoup plus. Oui. Donc, c'est arrêter d'emprisonner les gens.
2: Tout à fait.
1: À ce propos, on emprisonne partout.
0: On emprisonne partout, ouais. On a reçu une revue, ça fait longtemps qu'on la connaît, Jacques Iléa, vient du Pays Basque, c'est le bulletin, donc c'est le sous-titre, Jacques Iléa, le témoin, c'est le titre complet, c'est le bulletin du comité pour la défense des droits de l'homme en Pays Basque. Alors, arbitrairement, on a sélectionné un article dedans, c'est un papier de l'équipe de l'OIP Bayonne, et qui est intéressant pour ce qu'il évoque sur la fin. Bon, c'est le titre, c'est bon, défense des droits des détenus et de leurs proches. Ça, c'est l'objet de leurs interventions. Ils rappellent quelques dates, la création de l'OIP en 90, l'Observatoire international des prisons, donc, et en 1993, la création de la section française. Pour l'OIP de Bayona, c'est 2002. Et autour, ils sont mobilisés autour de la maison d'arrêt de Bayonne, quoi. En passant, ils rappellent que, quand même, au 1er juillet 2026, c'est utile de rappeler, on est à 89 446 personnes détenues pour 63 289 places.
1: Voilà. La surpopulation, là, c'est... Ouais.
0: Soit 20 000 personnes de plus en 10 ans. 7 890 personnes d'or au sol. Ouais. Et bon, ils nous rappellent que bon, ils interviennent donc tout autour de la maison d'arrêt de Bayonne et ils se compromettent pas et ils restent à l'extérieur, mais de toute façon, on les invite pas à rentrer. Mais et ils abordent les familles, bon, dans la rue avant de rentrer dans les parloirs. Ils apprennent beaucoup de choses, évidemment. Ils font un travail de terrain et tout. Bon, en passant, ils nous disent que ils ont pas d'eau chaude dans les cellules et déjà quand t'es en prison, tu es en bave. Et c'est à cet inconfort et à cette dureté, on rajoute aussi des petites mesquineries, ouais, pas d'eau chaude. Et certaines même cellules n'ont pas d'ouverture vers l'extérieur, quoi. Donc c'est assez
1: les
0: intéressant.
1: Cachots,
0: ouais.
1: Les cachots, quand même.
0: Et par contre, il y a à Bayonne, mais comme ailleurs, mais il le souligne aussi, il y a un difficile accès aux soins. Mais ce qui est super intéressant, c'est le dernier paragraphe, quoi. C'est qu'en fait, ils se sont rendus compte, évidemment, comme tous ceux qui interviennent auprès des proches de prisonniers, que c'est les femmes qui en bavent le plus. Et c'est les femmes qui se mobilisent, quoi. Parce que donc, ils croisent les gens qui viennent voir les prisonniers, et c'est pour l'essentiel des femmes. Il y a peu d'hommes qui viennent au parloir. Et ils rappellent les difficultés de vie, à part quand il y a un homme qui tombe dans la famille, c'est souvent, évidemment, des familles populaires et tout. Et l'impact sur les enfants, quoi. Voilà. Donc c'était leur petit papier était intéressant pour ça, parce que c'est il rappelle ce qu'on sait beaucoup. Quand on a parlé pas mal de fois de Gwenaëlle Arricordo, de ses travaux académiques et ses bouquins militants, et elle a aussi beaucoup parlé de ça, ouais. Et c'est quelque chose, c'est une question qui est centrale. C'est très très utile de l'évoquer à chaque fois. Ouais. Voilà. Mm-hmm.
3: Bon, on parle beaucoup de trucs glauques dans cette émission, mais parce que c'est le thème, j'ai envie de dire. Mais là, on avait aussi envie de parler d'un truc qui fout un peu le smile parce que, et de l'espoir. C'est le mouvement des lycéens qui a actuellement en France et à Toulouse, qui a commencé la semaine dernière, surtout dans les lycées parisiens, et qui maintenant est suivi par pas mal de lycées...
1: Les lycées parisiens périphériques.
3: Périphérique,
1: ça a commencé par la périphérie de Paris.
3: C'est vrai, c'est vrai.
1: Voilà.
3: tout à fait. Et là, qui est pas mal suivi, aujourd'hui en tout cas, c'était une grosse journée de blocage. À Toulouse, il y a eu pas mal de lycées bloqués. Je ne saurais pas redire tous les lycées, mais notamment, il y avait aussi un lycée privé, ce qui avait l'air d'être un peu une première pour ce lycée. En tout cas, ils sont nombreux, ils sont déter, ils sont partis en manif aujourd'hui. Et c'est bien qu'ils s'accrochent parce que par contre, la répression en face est assez vénère. Et j'ai l'impression, de ce que j'en comprends, ce qu'ils revendiquent, c'est l'accès à l'éducation dans des conditions décentes, quoi.
1: Mais la répression, alors là, elle est, c'est depuis la Macronie, mais même avant, mais surtout la Macronie, tout ce qui bouge, tout ce qui est anti-État, tout ce qui est rébellion, il n'a pas 50 façons. Alors que ce soit les éco-terroristes bio et écolo, que ce soit les pompiers s'en étaient pris plein la gueule à Paris de leurs collègues.
3: Ouais, bah là, les pompiers, ils sont là pour éteindre le feu, par contre.
1: Là, ils sont, voilà. Mais il y en a.
3: Ça les arrange.
1: Non, mais je veux dire, même là, je veux dire, dès que tu bouges, que tu n'es pas à ta place, ouais. Que tu n'es plus à ta place, et c'est vraiment la norme complète, quoi. Ouais. Et alors sur les lycéens, là, c'est quand même un peu rigolo, parce qu'actuellement quand même, il y a tout un truc dans l'éducation nationale, avec plein de mesures pour respecter l'enfant, pour... et alors donc il y a des stages, des formations, etc. et tout. C'est-à-dire qu'à l'intérieur de l'école, s'ils ne bougent pas de sa chaise, tout va bien. Et à l'extérieur, on les traite comme des majeurs, puisqu'on les éborgne pareil, on tire pareil. Il n'y a qu'une seule façon de répondre à quoi ? À une rébellion, à des revendications
3: À des blocages. Enfin, on parle de blocage devant des lycées.
1: Ben oui, mais bon, c'est leur lycée, ils peuvent les bloquer quand même.
3: Oui, bien sûr.
2: Ben oui, puis de toute façon, après, ils nous présentent dans les médias et surtout les personnalités politiques parlent de la violence de ces jeunes. Mais en fait, même quand ils sont tranquillement devant leur lycée en train de le bloquer, ils se font, je sais pas, défoncer la gueule, je sais pas d'autres mots. Il y a quand même un jeune qui ne participait même pas au blocage à Rouen, qui s'est fait prendre à partie, qui s'est pris un tir de grenade lacrymo en pleine tête, qui a perdu tout le haut de ses dents, qui a perdu un œil, qui est actuellement hospitalisé. Ça devrait être un gros scandale d'État. Et bien sûr, comme d'habitude, ça, tout est normal. On voit un nombre de vidéos passer avec des lycéens et des lycéennes maltraités, attrapés par le cou, traînés. Enfin, c'est quand même intolérable, quoi. Enfin, je voyais une vidéo, une vieille dame disait, il faut pas les laisser tout seuls. Il faut qu'on aille avec eux devant les lycées. En fait, on peut pas les laisser tout seuls.
1: Et puis, il faut noter que c'est pas nouveau. Puisque rappelez-vous du temps des gilets jaunes, hein, dans un pays qui se tient sage, ça a été Dufresne qui l'a cité, ils étaient tous à genoux, les mains sur la tête, et quelqu'un a dit en effet, les voilà qui se tiennent sages, quoi. Mais il y a eu des témoignages ici à cette antenne d'un jeune qui n'arrivait même plus à dire ce qui s'était passé dans les manifs d'avant, et les jeunes étaient tous dans une cour allongée au sol. Il dit, ils marchaient avec sur nos jambes avec leurs gros godillots, et ils disaient des horreurs sur nos mères. Et il dit, je vois pas ce que ma maman avait à voir là-dedans. Et il a pas pu redire ces injures tellement lui il avait 16 ans et ça le choquait. Hein. Et voilà, c'était donc les jeunes tant qu'ils sont bien sages, c'est-à-dire qu'ils sont mais pas que les jeunes, tout le monde tant qu'on est dans les normes, tout va bien. Et là, la répression maintenant, ils ont qu'une seule façon de faire. Tir tendu de... Alors en plus, là, il y a de quoi faire une enquête, puisque c'est pas comme ça qu'ils doivent se servir de cet outil. Ça doit être en cloche, machin, etc. Ils doivent à 50 mètres. Là, il est
2: oui,
1: à 50 mètres.
2: On sait qu'ils ne respectent jamais, de toute façon, les propres règles qui se sont fixés. Et là, en plus, après, la loi qui leur laisse toute impunité, qui laisse supposer que, de toute façon, du moment qu'ils servent de leur arme, c'est que c'est nécessaire et c'est légitime, faut pas trop s'étonner qu'après, ça parte en sucette et qu'ils fassent n'importe quoi. Enfin, n'importe quoi, ce que le gouvernement veut bien les laisser faire. Hein, parce que, bon, à un moment...
1: Oui, mais il y a des villes, par exemple, là, comme je disais, à Tours, il y en a qui dénoncent, parce qu'à Tours, c'est pas la première fois que cette police se fait remarquer. Et par exemple, ils disaient qu'en septembre 2025, dans le cadre du mouvement Bloquons Tout, la police avait roulé sur la jambe d'un manifestant gazé et tabassé des lycéens. Et d'autres témoignages avant, on a vu Carcassonne, soi-disant, à chaque fois, ce serait des erreurs de cette police. Mais cette police a des ordres, et il suffit d'entendre leur ministre. Quand leur ministre s'exprime, alors il parle, vous parlez de mouvements lycéens et de revendications, non, il parle de violence urbaine et de gens cagoulés extérieurs. Alors je ne sais pas s'il va falloir tatouer pour savoir si t'es lycéen ou pas lycéen, un numéro d'identification ou une puce sous la peau.
0: Ouais, c'est de bonne guerre, hein. Parce qu'en fait, ça montre bah, qu'ils ont peur. Il faut vite disqualifier, quoi. On verra ce que ça peut produire, mais ils sont acculés à faire ça, en fait, parce qu'ils ont très, très peur. Là, on dit les lycéens et tout, c'est générique, mais moi, ce que je trouve hyper intéressant, c'est quand les lycées professionnels descendent aussi. Je l'ai déjà vu, et là, je l'ai vu dans une petite ville, peu importe où. Mais là, par contre, ils mettent vraiment le paquet. Et donc là, s'ils mettent vraiment beaucoup le paquet, c'est parce qu'ils... Bah, c'est que si ça s'embrase, il y a les universités aussi, non, qui commenceraient, quoi.
2: Bah, il y a Sciences Po qui a déjà commencé à rejoindre les lycéens.
0: Ouais, ils ont raison de s'affoler de mettre le paquet, ouais. C'est assez prometteur, à chaque fois. Même si ça retombait, quand ça commence à démarrer, c'est toujours prometteur. Ouais.
3: Ouais, puis c'est aussi une manière de les mater direct, quoi. Si tu leur fais peur direct, peut-être tu t'évites qu'après... ils sont plus revendicatifs.
2: Ouais, ou que ça fâche tache d'huile, parce que, bon, je veux dire, c'est pas tous les lycées qui sont en mouvement. Donc, c'est vrai que si tu fais peur aux autres, ils vont pas les... Enfin, possiblement, ils vont pas les rejoindre. Mmh. Bah, ça peut faire l'effet inverse aussi. Des fois, ça peut t'énerver tellement que tu y vas, mais...
1: Et surtout que je pense que sur leurs revendications, quand ils disent ils ont peur, les lycéens ne demandent pas le renversement du gouvernement. Ils veulent, parce qu'ils ont des lycées, mais dans des états incroyables. Hein. Il y en a, ils disent les murs sont défoncés, ne parlons pas de clim ou de chauffage ou de quoi que ce soit, du matériel pour travailler, pour étudier. Vraiment, c'est la débâcle complète. Et puis après, moi, je lis quelque part que le directeur d'établissement, c'est un peu comme la pénitentiaire, le directeur de la prison. Il a le droit de décider de plein de choses, de la tenue de son collège, et notamment de la tenue des lycéens et lycéennes. Et donc, il y en a certains, et j'ai lu ça bizarrement, dans leurs revendications, contre le port du jean obligatoire. D'où ça sort, ce truc? Et bien, en fait, il y a des directeurs d'établissement qui, pour ne pas qu'ils mettent des joggings ou des pantalons larges, vous savez, qui tombent, etc., et tout, imposent le jean, mais aussi aux filles. Pas de jupe, pas de robe. Et alors, ils disent, il y a des profs qui viennent faire la leçon, mais la prof, elle-même, elle est en robe ou en jupe. Elle n'est pas tout à fait à l'aise pour faire la leçon à la gamine qui doit se mettre... Et en plus, il y a des témoignages, c'est une journée d'exclusion et une amende. Voilà. Et des t-shirts, non, pas de t-shirts avec des trucs imprimés dessus. T-shirts unis. Il y en a une qui a dit qu'il a fallu qu'on aille racheter des t-shirts unis, sans sigle dessus, quoi. C'est, alors, certains me disent, oh là là, horreur avec l'uniforme. Mais, et là, il faut savoir que c'est le pouvoir discrétionnaire du directeur d'établissement. Mmh. Alors, quand des proviseurs se prennent... un petit pétard dans la figure, je pense que quand même, ils devraient savoir pourquoi ils sont en colère. C'est quand même eux qui émettent des règles. Alors, les règles d'habillement, là, c'est... Alors, avant, c'était les règles d'habillement contre le signe religieux, mais en fait, c'est complètement anti-musulman. Si la robe est trop longue... Alors, si la robe est trop courte, ça va pas. Si le jean est... Mais si elle est trop longue, ça va pas non plus.
0: La abaya aussi.
1: Là, il faut... voilà. Alors, on a une jeunesse qui est un peu coincée, quoi, là-dessus, quoi. Moi, je sais pas.
3: De toute façon, l'école, j'ai l'impression, vu comment est réfléchie l'éducation nationale en France, c'est pas exactement pour apprendre, c'est déjà pour faire de la bonne chère non. patron. Non, je veux dire, une des revendications aussi, c'est autour de Parcoursup, qui a l'air horrible comme système de fonction.
1: De sélection, oui, sélection, terrible.
3: En tout cas, ils ont la déterre. J'ai l'impression qu'ils sont motivés pour continuer. Alors, on leur souhaite bien du courage.
1: Je crois qu'ils ont du soutien. Ils ont du soutien des adultes.
0: Force et courage, comme on dit.
3: On leur souhaite bien du courage. On espère qu'ils ne vont pas lâcher.
1: Oui, mais tenez jusqu'au 17. Hein.
3: Ouais. Et même après, tant qu'à
1: faire.
3: On va faire une petite pause. Une chanson appropriée.
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0: 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Donc on va revenir du coup sur l'affaire de Budapest et de ces militants antifascistes qui sont intervenus lors d'une manifestation de néo-nazis à Budapest en 2023. On va commencer avec une déclaration commune d'auteuristes, d'artistes, de scientifiques et de personnalités politiques de France, d'Italie, d'Allemagne, des États-Unis et d'autres pays qui s'intitule « Défendre l'antifascisme signifie pas d'extradition pour Gino ». Partout dans le monde, nous assistons à la montée de l'extrême droite. Des partis autoritaires remportent les élections et accèdent au pouvoir. En février 2023, comme depuis plusieurs années, des néo-nazis de toute l'Europe s'étaient réunis à Budapest pour commémorer la SS. Les participants défilèrent en uniforme, arborant ouvertement des symboles nazis. Comme chaque année, des antifascistes de plusieurs pays manifestaient contre cet événement. À la suite d'accrochages et d'agressions en marge de cette commémoration, une vague de mesures répressives transfrontalières à l'encontre des antifascistes a été déclenchée. Ils sont menacés de peines de prison très lourdes, sans aucune commune mesure avec les faits reprochés. Gino est notamment accusé d'avoir infligé à des néo-nazis des blessures ayant entraîné moins de 8 jours d'incapacité de travail, mais il risque 24 ans de prison. Ce décalage entre l'infraction présumée et la peine encourue doit nous alarmer. Gino a trouvé refuge en France il y a près de 2 ans. En 2025, la Cour d'appel de Paris a décidé de ne pas remettre Gino à la Hongrie, estimant qu'il n'existait pas de garantie suffisante pour un procès équitable et évoquant la possibilité d'éventuelles violations de la Convention européenne des droits de l'homme. La Cour faisait également part de ses réserves concernant les conditions de détention dans les prisons hongroises. Mais aussitôt après ce refus, par une coïncidence extraordinaire, l'Allemagne a émis son propre mandat d'arrêt européen, indiquant ainsi clairement sa collaboration avec la Hongrie. La Cour d'appel de Paris a brusquement décidé, contrairement à sa précédente décision de 2025, que Gino devait être remis à l'Allemagne. Ce changement de cap a de quoi surprendre. Les avocats de Gino se sont alors pourvus en cassation. La décision sera rendue le 30 septembre. On vous la communiquera après. Or, si c'est désormais la justice allemande qui le réclame, l'enquête a été effectuée par la police de Viktor Orban. La Cour d'appel de Paris a beau affirmer que la procédure d'enquête hongroise n'a ni été transmise par les autorités hongroises, ni effectuée par les autorités allemandes, on peine à comprendre, à travers cette prose artificieuse, qui pourrait alors avoir mené l'enquête. La Cour d'appel évoque des décisions d'enquête européennes. Cette terminologie ne doit cependant pas nous tromper. Une décision d'enquête européenne n'est rien d'autre qu'une décision prise par la justice d'un pays, en l'occurrence l'Allemagne, qui demande à la police d'un autre pays, en l'occurrence la Hongrie, d'effectuer des actes d'enquête. La vie des gens ne peut pas être mise à la merci des mots. Le mandat d'arrêt européen ne saurait être une procédure automatique, ignorant les réalités politiques. Tandis que partout l'extrême droite prospère, si l'on veut protéger les libertés publiques et les droits fondamentaux, il faut que le juge n'abdique pas son contrôle. Le fait de vouloir remettre Gino à la justice allemande, malgré que l'enquête soit hongroise, c'est tolérer une justice de façade. C'est accepter de remettre un prévenu à la justice allemande afin qu'il soit jugé sur la base d'une enquête effectuée par un État autoritaire. Dans la même affaire, en juin 2024, une camarade de Gino a été remise par les autorités allemandes à la Hongrie, sans aucun scrupule et sans attendre la décision de la Cour constitutionnelle fédérale, qui jugera d'ailleurs cette extradition illégale. Trop tard, Madja purge désormais une peine de 8 ans de prison en Hongrie, dans des conditions d'incarcération effroyables. L'antifasciste Zaïd A, comme Gino, est également réclamé par la Hongrie. Sa famille a fui la Syrie dans l'espoir de trouver refuge au sein de l'Union européenne. Si la France le remet à la Hongrie, il risque non seulement un jugement et un emprisonnement inique, mais une expulsion vers la Syrie. Ainsi, l'affaire Gino vise bien plus qu'un seul prévenu. Elle concerne le traitement politique des militants antifascistes en Europe et ailleurs. Des poursuites pénales transfrontalières participent à une politique répressive qui tend à se généraliser. Elle concerne notre opposition à l'extrême droite.
1: On a reçu, enfin on relaie un communiqué du mercredi 30 septembre. Voilà. Verdict rendu à Budapest pour les camarades et mobilisation européenne. Ce matin, la justice hongroise a rendu son verdict dans le procès en appel de Maja, Gabriele et Anna. Il s'agissait du dernier recours du système judiciaire hongrois pour ces trois inculpés. Les juges ont prononcé une condamnation pour Maja à 7 ans de prison ferme. Maja a déjà été incarcérée pendant plus de 2 ans en Hongrie dans des conditions de torture blanche, privation de sommeil, surveillance constante, violence psychologique et physique. À ce titre, on rappelle qu'en juillet, Maja a subi des violences physiques par des surveillants pénitentiaires parce qu'elle portait une robe. Ses avocats ont déposé une requête pour que Maja puisse effectuer le reste de sa peine en Allemagne. L'analyse de cette demande pourra prendre jusqu'à 1 an. Par ailleurs, cette demande ne pourra pas être faite si Gino et Zaïd sont extradés, puisqu'ils ne sont pas ressortissants européens. La condamnation de Gabriele, par contumace, a également été confirmée et fixée à 6 ans de prison. Quant à Anna, également absente, elle a été condamnée à 2 ans de prison. Ce matin, des bus sont partis d'Allemagne avec des soutiens qui souhaitaient se rendre au procès à Budapest. Les bus ont été arrêtés par la police allemande et bloqués à la frontière avec la République tchèque. Il s'agissait d'une stratégie utilisée par l'Allemagne depuis les années 90 pour le contrôle des supporters de football et accentuée depuis le G8 de Gênes en 2001. La justification de l'État allemand pour empêcher ces déplacements serait qu'il nuirait à la réputation de la République fédérale d'Allemagne. Le 7 octobre aura lieu la prochaine audience de Zaïd à la Cour d'appel de Paris. Pour toutes les raisons évoquées, nous invitons toutes les forces à y participer. 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
2: Et je lis la lettre de Gino.
0: Bonjour. Donc, lettre qu'il a écrite après avoir appris que du coup...
2: Il était condamné.
0: Il était...
2: Après le verdict que tu as dit là. Bonjour à tous et à toutes, camarades. Je salue toutes les personnes présentes ici et qui m'ont été proches durant cette période. Celles qui ont lutté et qui luttent pour moi. Je n'aurais pas pu traverser toutes ces épreuves sans votre aide précieuse. Je ne me suis jamais sentie seule et c'est le plus beau cadeau que vous m'ayez fait. Je tiens à m'excuser de ne pas pouvoir être présent parmi vous aujourd'hui. Je suis actuellement en cellule de crise avec mes avocats pour préparer la suite des événements suite à la décision de la Cour de cassation. Comme vous le savez, la Cour a autorisé aujourd'hui mon extradition vers l'Allemagne. Je m'y attendais, nous nous y attendions, nous n'avons pas été surpris. Cette extradition est un choix politique, comme l'ont été toutes les décisions judiciaires liées à l'affaire de Budapest. La persécution est évidente puisqu'elle est liée à la théorie absurde de l'association de malfaiteurs qui apparaît comme un énième exemple de la criminalisation de la lutte antifasciste qui s'étend de l'Amérique jusqu'à l'Europe. Les condamnations de Maja et Gabriele ce matin à Budapest, tout comme les situations des autres camarades arrêtés et impliqués dans cette affaire, sont liées au climat actuel de persécution contre les antifascistes. Des procédures pour terrorisme antifasciste contre les personnes arrêtées aux États-Unis qui se mobilisent contre l'ICE, en passant par l'inscription du collectif Autistity Inventati, collectif qui fournissait les outils de communication sécurisés sur la liste des organisations terroristes, et le blocage de leurs comptes ainsi que ceux de la Rothilfe en Allemagne, le climat qui règne est évident. En France, 12 antifascistes sont encore incarcérés dans l'affaire de Lyon suite à la mort d'un militant néo-nazi en février dernier. Être antifasciste et résister à la dérive de la société actuelle ne peut plus se limiter à des mots, mais plutôt une prise de responsabilité qui peut être lourde de conséquences. Face à cela, nous devons nous préparer. Je suis de nationalité albanaise, mais j'ai grandi en Italie, pays où je vis depuis l'âge de 3 ans. Ma famille est albanaise, mais elle est aussi italienne. Moi, non. La famille de Zaïd est aussi allemande, lui, non. Ce privilège ne nous a pas été accordé. Nous ne posons pas en victime, mais nous sommes conscients que les vies des migrants qui choisissent de lutter subissent ce chantage. Nous aurions pu devenir citoyens européens si nous étions restés silencieux, mais ce n'est pas le choix que nous avons fait. La criminalisation de l'antifascisme est absolument liée à celle des migrants, comme nous le voyons aussi bien en Europe qu'en Amérique, où sévissent les chemises brunes de l'ICE. Tout semble aller dans le mauvais sens, et pourtant, nous avons vu des gens de toute l'Europe et d'ailleurs se mobiliser, être présents, lutter pour nous et pour les autres. Et pourtant, nous avons été les témoins d'une solidarité non pas seulement de façade, mais bien réelle. Nous ne sommes pas seuls et nous ne l'avons pas jamais été. Et pourtant, nous avons vu énormément de courage face à des situations qui semblaient perdues d'avance. Et nous avons surtout vu la responsabilité collective de celles et ceux qui ont répondu présents chaque fois que c'était nécessaire. Si je dois affronter la prison en Allemagne, je le ferai avec la conviction que nous continuerons à résister ensemble, comme nous n'avons jamais cessé de le faire par le passé. Aujourd'hui, ici, la responsabilité collective est de savoir que rien ne s'arrête, que l'antifascisme n'est pas vaincu, mais qu'il est une lutte constante. Aujourd'hui, ici, nous, moi, vous, nous renouvelons la promesse que nous serons là pour celles et ceux qui luttent et qui lutteront. Nous sommes et nous serons là pour Zaïd. Nous nous promettons que personne ne sera laissé seul. Je garde la tête haute. Je vous aime, Gino.
3: Dans la série, on va vous donner des nouvelles de l'affaire du 8-12. Parce qu'on en a parlé plusieurs fois dans cette émission. L'affaire qui a eu lieu le 8 décembre 2020, où il y a 7 personnes qui étaient censées constituer une association de malfaiteurs terroristes qui ont été condamnées. Du coup, il y a eu des procès, des appels et tout. Et là, le délibéré de l'appel est tombé le 10 septembre. Et entre autres, je vais vous la faire rapide parce qu'il y a plein d'informations, mais entre autres, ils ont décidé de garder l'association de malfaiteurs en se disant que les gens n'avaient pas besoin d'être considérés en groupe, ni d'avoir un but ou un projet, mais qu'ils suffisaient d'une potentialité suffisante pour que ce soit déclaré association de malfaiteurs. Voilà, du coup, ils ont été condamnés parce que pour un groupe qui n'en, comme le dit dans le communiqué, pour un groupe qui n'en est pas un, pour avoir donné l'impression d'avoir un projet indéterminé, de peut-être s'en prendre aux forces de l'ordre. En tout cas, Libreflot, qui est le soi-disant chef de cette soi-disant bande et qui est la personne qui charge beaucoup, il prend quand même 5 ans de prison, dont 3 de sursis probatoire pendant 2 ans. Quasiment comme en première instance. Il lui reste plus que 2 mois à faire qu'il n'a pas déjà fait en détention provisoire et qui pourrait être aménagé en bracelet électronique, par exemple. Il doit avoir un suivi socio-judiciaire pendant 5 ans avec une peine d'un an s'il n'oublie pas ce suivi, ce qui est quand même énorme, et ce qui représente une équipe pluridisciplinaire sur son dos tout ce temps destinée à prévenir la récidive. Et ils maintiennent aussi l'inscription au FIJAT, qui est du coup le fichier des personnes accusées de terrorisme et qui du coup d'infraction terroriste, qui c'est sur 20 ans et ils ont plein d'obligations, dire quand ils déménagent, aller pointer, signaler des déplacements et tout. Pendant 10 ans, ils doivent faire ça, ce qui est énorme, quoi. C'est le seul pour lequel ils ont gardé ce truc-là. Tous les autres, c'est retiré. Il y a une des personnes qui a été relaxée totalement, et sinon les autres, c'est des soins.

0: temps et après on trouve à les accuser. Quoi.
1: Ah oui, de toute façon, c'est un dossier qui est basé sur rien.
0: Tout construit, voilà. Totalement. Ouais.
1: Et là, leur dernier recours, et ils n'ont pas encore décidé s'ils allaient faire ça ou pas, c'est qu'ils pourraient aller en cours de cassation. Pour l'instant, il n'y a pas de décision. Ils ont dit jusqu'au 10 octobre pour décider s'ils font ça.
0: Oui, mais même condamnés, normalement, ils pourraient se présenter aux élections.
1: Non, là, ils ont dans leur peine, ils ont une interdiction, ils ont une inéligibilité.
0: Ah bon, parce qu'il y en a une là qui se présente, bon, elle est condamnée.
2: J'avais pas vu venir celle-là.
1: Voilà, et pareil, pour tous les gens qui suivent cette histoire, leur site d'information, de la même manière que tu parlais, tous les sites, nos blogs et tout, qui ont été classés terroristes, voilà. Du coup, ils tiendront au courant des suites, mais tous les sites où ils filaient les infos n'existent plus.
0: Voilà. Alors, je crois qu'on va, se passer de la petite pause musicale et on va passer à l'agenda. Sortez vos calendriers. Alors, il y en a une, ça c'est vite fait, parce que c'est samedi 3 octobre. À 14h, rendez-vous au métro Jean Jaurès à Toulouse, marche pour la Palestine, 3 ans de génocide, 3 ans de résistance. Moi, je dirais plutôt plus de 60 ans, 70 ans de résistance, mais enfin bon. En soutien avec les peuples palestiniens face au génocide et à la colonisation, avec les peuples libanais et d'Iran pour s'opposer aux agressions impérialistes sionistes, pour exiger la libération de tous les prisonniers palestiniens palestiniennes, droit au retour des réfugiés, exiger la libération d'Ali et dénoncer la complicité de la France et toutes les entreprises complices du génocide. Donc, invitation à manifester samedi 3 octobre, métro Jean Jaurès à 14h.
1: Ensuite, le 4 octobre, c'est la rentrée antimilitariste toulousaine. Ce sera à la chapelle à partir de 11h, avec des discutes et un jeu. À 11h, ce sera une discussion sur le service militaire, le service volontaire militaire. Là. Qu'est-ce que tu me dis ?
0: On t'entend pas bien.
1: Ah bon ?
0: Dans le micro.
1: J'entends très fort, moi.
0: Dans le micro, ouais.
1: Voilà. Du coup, avec une discussion à 11h autour du service militaire et des classes défense. Je ne vous en dis pas plus, vous aurez qu'à venir à la chapelle pour voir de quoi on parle. Un repas à prix libre à midi et l'après-midi à 13h30, un échange autour de l'économie de guerre, de l'impasse du réformisme militaire et du chauvinisme français. Ensuite, à 15h, la présentation d'une carte sur l'industrie de l'armement à Toulouse et une présentation de cet AG. Et enfin, à 15h30, un jeu de pistes pour venir découvrir les lieux de l'industrie de l'armement local et de l'histoire militaire et coloniale française. Ça peut être fait à vélo, à pied, voire même il y aurait une équipe en voiture.
0: Ça a déjà été fait l'année dernière, je crois. On refait, c'est pas mal,
1: c'est
0: ça.
1: C'est possible.
0: Mais les lieux, on n'a pas pu tous les faire, donc je pense qu'il y a de quoi faire. Hein. Des découvertes.
2: C'est la rentrée pour l'Assemblée anticarcérale. Donc ce sera son retour le 7 octobre à 18h30. Le rendez-vous donc à 1 passe la Pujade avec du goûter pour les plus téméraires. Ni barreaux, ni frontières, liberté pour tous, pour toutes. Pour toute question, demande de renseignement ou proposition, l'Assemblée est joignable à l'adresse mail suivante. agenticarceral31@riseup.net. Agenticarceral, c'est agenticarcerale 31@riseup.net. Voilà.
0: C'est l'agenticarceral qui fait écho à bruit de tôle un peu.
3: Alors, les mobilisations continueront donc le week-end du 9 au 11 octobre. Il y aura une mobilisation nationale contre l'inauguration de l'autoroute A69, donc entre Castres et Toulouse, donc avec 2 soirées festives, une manif le samedi après-midi et un grand banquet le dimanche midi. Et ils disent que plein de choses restent à construire et qu'il ne faut pas hésiter à leur écrire pour prendre sa part lors de ce week-end. Mais qu'ils ne veulent pas laisser passer cette inauguration comme ça.
0: Donc, disons, vous seriez peut-être dans le Tarn, vers l'autoroute A69 Castres-Toulouse, mais vous pouvez être aussi du côté de l'Ariège, puisque ça sera le festival Tadamund, qui commence le vendredi 9, le samedi 10 et le dimanche 11 octobre. Alors, étant donné qu'il se tenait à Païes, mais que les élections ont élu quelqu'un qui n'aime pas les soutiens à la Palestine, qui n'aime pas les rebelles ni rien, Tadamund est revenu.

0: Venu à son point de départ à Montbrun-Bocage. Montbrun-Bocage est un petit village, c'est encore dans le 31, mais c'est à la limite de l'Ariège. Et là, alors, il y a le soir, tous les soirs, c'est des concerts en chapiteau, mais dans les journées, il y a films, débats, rencontres, des invités, des discussions par rapport donc à la Palestine, et savoir que tout l'argent qui est récolté est en bénéfice à Gaza, puisque quand même à Gaza, je vous rappelle que malgré tout, les gens vivent, survivent et ont beaucoup de résilience, comme dirait notre président. La résilience, ça sert à quelque chose quand même.
1: C'est Bruit Talk qui se termine. Pour notre part, on se retrouve du coup pour la prochaine émission le 15 septembre. Non, octobre, excusez-moi, je ne sais même plus quel mois on est. Le 15 octobre. Et en attendant, on souhaite bien du courage et de la force du coup aux lycéens et lycéennes en lutte et à toutes les personnes qui sont enfermées.
0: Et puis n'oubliez pas qu'après le 15, ça sera le 17. Il paraît qu'il y a pas mal de gens dehors le 17. Je prépare la révolution.
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2: Pour vous parler d'une soirée qui aura lieu le 2 octobre dans les locaux de la radio Canal Sud. Une soirée qui s'appelle « À 50 ans du coup d'État en Argentine, hérité de l'exil ». Il y aura une écoute collective d'un documentaire sonore et la présentation croisée de deux bouquins dont je vous parlerai juste après. Mais avant ça, on avait envie de dire deux mots sur pourquoi cette soirée. On, c'est la petite équipe organisatrice, une vieille bande d'amis qui cheminons ensemble depuis longtemps à Toulouse. Américo, Alfonsina et moi, Ariela. Ou en VO, Américo, Alfonsina et yo, Ariela. Né là-bas, né ici, parti en exil, parti après, on est toutes les trois enfants de l'histoire argentine et plus largement latino-américaine. Mariana Dufour, l'autrice d'un des bouquins dont on va parler, El exilio no olvida, una intensa historia de amor, nous a écrit. Elle faisait une petite tournée en Europe et cherchait à présenter son travail à Toulouse. Alors on a dit oui. Et vu que le thème nous parle, on a vu un peu plus grand. Pour introduire tout ça, on a fait un petit jeu d'écriture. On a répondu d'abord à « L'exil, c'est quoi pour toi ?» Lundi, migrant, fils d'immigré, petit-fils d'immigré, depuis trois générations, pas un enfant de ma famille n'est né dans le même pays que ses parents. Exilé, mon grand-père s'appelait Esilio. Moi, je ressens depuis tout petit une sorte d'étrangeté, une sorte de décalage que je nomme depuis une date récente « exil ». Je lui colle pas mal de choses sur le dos depuis. Violence de l'exil, séquelles de l'exil, etc. L'autre dit, pour moi, c'est l'événement fondateur. On est argentin et on est parti parce qu'il y avait une dictature. De mon souvenir d'enfant, c'était qu'il y avait des gens très méchants au pouvoir qui voulaient nous tuer et qui tuaient nos proches, et c'est pour ça qu'on était en France. L'exil, c'est la double culture, la distance et la nostalgie, une culture politique aussi, celle qu'on raconte dans « Porque el corazón no quiere », le documentaire dont je vous dirai deux mots après. Aujourd'hui, c'est aussi se rendre compte qu'à l'époque, ça se passait pas pareil. Dans les années 70, c'était plus facile d'entrer en France, d'obtenir les bons papiers et de trouver du travail. L'exil de ma famille, c'est un peu un exil doré, presque une chance. Le troisième dit encore « Je ne suis pas exilée politique, ni mes parents, mais je suis migrante. Je suis arrivée en France très jeune, au même âge que beaucoup des exilés de mon pays à la fin des années 70. Je sais ce que c'est « el destierro », se sentir déboîté dans une société hautaine. Se sentir amoindri, et pas moi-même, parce que dans une autre langue. Ne pas savoir comment se dévêtir de l'exotisme, être inintelligible pour les autres. Et me sentir vraiment argentine, pour la première fois. Qu'est-ce qu'il reste alors? Chercher l'abri avec d'autres sudacas et continuer à reconstruire de loin ce que nous sommes ou pourrions être. Voilà quelques sentiments qui me ramènent à ceux des exilés, même si les mouvements et allers-retours de ma trajectoire n'ont pas été obligés, limités ni bloqués, même si pour moi, ce n'était pas une question de vie ou de mort, comme celle des exilés d'hier et d'aujourd'hui. 50 años del golpe, 50 ans du coup d'État, qu'est-ce que ça nous inspire? L'une dit, 50 ans du coup d'État, ça me paraît fou. C'est devenu un événement lointain, un truc historique. J'ai fait mon premier travail sur la mémoire de la dictature en 2001. C'était les 25 ans du coup d'État, et ça semblait si frais. Blessure ouverte, mémoire à construire. Et à la fois, je pense à la guerre d'Algérie, à la dictature de Franco en Espagne et bien d'autres histoires violentes face auxquelles il y a encore tout à faire. Des fosses communes à ouvrir, des vérités à rétablir, à revendiquer. Et je me dis que 50 ans, c'est pas si loin. Et aujourd'hui, le gouvernement de Milei en Argentine qui nie ce qui s'est passé. Le révisionnisme a toujours été une arme de l'extrême droite. C'est dur de se dire que tout ça n'a donc servi à rien. Le nunca más, tu parles. L'autre dit. 50 ans du coup d'État, c'est, chaque année, rythmer l'histoire de mon pays qui se conjugue avec la mienne et celle de ma famille. Bientôt, moi aussi, je ferai 50 ans. C'est revenir à ma naissance, en pleine épouvante. Naître d'une mère qui vient de perdre deux sœurs, capturées par les militaires. D'un grand-père suicidaire, parce qu'il ne pouvait pas supporter la douleur. D'une grand-mère qui, pour pallier cette douleur, sortait dans les rues chercher ses filles. Je suis la fille d'une génération qui ne se permettait pas de pleurer. Ma mère ne pleurait pas. Moi, petite, je pleurais tout le temps. Elle m'appelait Maria Dolores. Je suis de la génération hijos, qui sortions dans les rues dans les années 90 pour escrachar, dénoncer publiquement les bourreaux, et qui luttions contre les institutions encore imbibées de militarisme et de dictature. C'est important de se remémorer puisque ça se passe là, maintenant, à différents endroits du monde et en Argentine, avec le gouvernement de Milei, pour qui la vie des vieux, la vie des jeunes, la vie des femmes, des pauvres, des trans sont des vies jetables. Le troisième renchérit. On est visiblement parti pour une nouvelle boucle de l'horreur. La botte écrase encore et toujours, ici ou là, les vies qui cherchent juste à exister. Hier, c'était les 30 ans du coup d'État et j'étais en Argentine. Hier, c'était les 50 ans et j'étais en Uruguay. Hier, c'était encore l'angoisse et le silence. C'est la rage de voir tout continuer sans cesse. Et en même temps, c'est un point aveugle, c'est loin, c'est pas une réalité quotidienne. Hier, c'était le 11 septembre et les 25 ans des attentats de New York. Qui s'est souvenu de la Moneda, des bombes sur Santiago de Chile? Bon, voilà. C'est donc de là qu'on vous invite, dans les locaux de Canal Sud, 40 rue Alfred Duméril, métro Palais de Justice, le 2 octobre à 18h. D'abord, on écoutera ensemble un épisode du documentaire « Porque el corazón no quiere », enfant de militantes latino-américaines en exil, que nous avons réalisé en 2019. Ce soir, sur Fréquence Latine, vous pouvez écouter l'épisode 1, « Partir », qui raconte comment et pourquoi nos viejos sont partis. Et le 2 octobre, avec nous, l'épisode 2, « Faire avec », qui repart un peu de nos histoires, de nos enfances en exil. C'est le même sujet qu'un des livres qui sera présenté ensuite, « Sapos de otro pozo, cartografías de las infancias en el exilio ». C'est un livre collectif coordonné par l'association Hijas e Hijos del Exilio en Argentine et qui recueille une série de témoignages écrits, audio ou visuels. Il sera présenté par Yael Epstein, qui a participé à l'ouvrage depuis la France, avec une capsule sonore. Nous parlerons enfin du livre « El exilio no olvida » de Mariana Dufour, puisque c'est elle qui a impulsé tout ça. Un autre recueil de témoignages de la génération de ceux qui ont lutté dans les années 60 et 70 et sont partis pour sauver leur peau. Au-delà du simple témoignage, le livre remet les exilés dans l'histoire de l'Argentine, dans la lutte contre la dictature. Porque en Argentina no faltan los desaparecidos y sus descendencias. Porque no faltan los desterrados, sus hijos y sus nietos, es que nace este libro, écrit Mariana Dufour. Parce qu'en Argentine, il manque les disparus et leurs descendants. Parce qu'il nous manque les exilés, leurs enfants et leurs petits-enfants. C'est pour ça que ce livre est né. Voilà, on vous attend donc pour parler de tout ça. Il y aura un petit bar et grignotage à prix libre, du temps pour échanger, de la traduction simultanée pour se comprendre et quelques exemplaires en vente de ces deux livres qu'on ne trouve pas encore en France. Ahí las esperamos.
1: Voilà, on vous attend dans la salle d'exposition de Canal Sud tout de suite, puisque ça va commencer dans un instant. Et je vous relaisse avec la machine, comme on dit chez nous.

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Le protagoniste, Travis, chauffeur de taxi, est client régulier d'Interplan. Voit ses certitudes vaciller lorsqu'il croise la route d'un groupe de mémo-terroristes, mené par une mystérieuse femme, connue sous le nom de l'architecte. La série radiophonique « Nos souvenirs sont votre avenir » est inspirée d'une nouvelle d'Alain Damasio. 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Les intelligences artificielles, génératives, et où les sollicitations intempestives se multiplient. 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

0: C'est toi? C'est toi?
1: Nos souvenirs sont votre avenir. Une série de 6 épisodes, écrite et réalisée par Adrien Pinet et Thomas Licata. Épisode 1, Un jour comme un autre.

0: Tout s'est bien passé, monsieur?
1: Ouais, ce souvenir était très bien.
2: Britannia est très populaire en ce moment. Mais ça devient difficile d'avoir en bonne qualité.
1: Il vous reste des niveaux 2?
2: Il en reste sûrement quelques-uns à la centrale.
1: Et je cherche aussi la version avec Britannia en forêt, si jamais.
2: On vous tient au courant?
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0: villes... À bientôt, monsieur.
3: Interplan. Parce que toutes les villes...

0: Bienvenue, Travis.
1: Avec la voix de Brittany, merci.
0: Bienvenue, Travis.
1: Mets la radio.
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6: Bienvenue dans cette édition spéciale. Aujourd'hui, nous nous penchons sur une problématique qui bouleverse l'économie mondiale. L'accès désormais quasi impossible aux terres rares.
1: Il pleut. C'est bien. Ça va peut-être nettoyer la ville de toute cette saleté. Même un an de déluge suffirait pas.
0: Travis, ton premier client t'attend dans le quartier sud.
1: Ok. Je me demande comment c'était cet endroit avant la grande rénovation. Ça change si vite. Ouais, de toute façon, je m'en fous.
7: D'un autre, il y a des alternatives comme...
8: Acte mémo terroriste, la ministre de l'Intérieur a décidé ce matin la dissolution du groupement Les Dormeurs Éveillés.
9: Ce n'est pas la liberté d'expression ni la liberté de manifestation qui est en question ici. Ce n'est pas davantage des...
10: Vous pouvez m'amener à la centrale?
1: Ok.
0: Destination centrale.
11: Vous avez mis la voix de Brittany dans votre taxi.
1: C'est une bonne imitation. Et à la preuve, vous avez reconnu.
11: Non, en même temps, les souvenirs Brittany sont les plus consommés.

0: difficile de la rater.
1: Vous aimez pas?
2: Pas vraiment.
0: Même si c'est un souvenir, je n'y crois pas trop.
1: Comment ça?
0: Je pense qu'à force de consommer les souvenirs des autres, nous perdons notre puissance d'en créer par nous-mêmes.
1: Je suis pas sûr de comprendre, pardon.
0: Disons que je préfère mes propres expériences.
1: Pour dire un truc pareil, il faut avoir une belle vie. Hein.
0: Pas vraiment. Vous pouvez couper la radio.

0: À quoi ressemble votre vie sans Interplan?
1: C'est qui ce mec?
2: Et la vôtre alors?
0: Vous avez parfois des impressions de déjà-vu?
1: Ah ouais, ouais, comme tout le monde. Mais plus sérieusement, qu'est-ce que vous faites?
3: Attention!

encore en train de traîner Travis. Où est-ce que tu te trouves? Encore dans tes rêves? Tu es en vie, c'est toujours ça. Mais depuis quand ?

0: Hier soir.
1: Il y a eu un passager.
0: Quoi? Hier soir.
1: Quel était votre
0: lien
1: avec lui?
0: C'était juste un client, quoi. C'était un client.
2: Il y a un autre?
0: Je crois qu'il est. Il voulait aller à la centrale. Comment il va?
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0: J'ai connu mieux. Il y a un véhicule de dispo?
7: Un véhicule de remplacement vous attend porte 6B. Vous y trouverez vos effets personnels que nous avons récupérés dans votre ancien véhicule de service. Votre veste, vos clés et votre mallette.
0: Ma mallette? Merci. Ma mallette?
8: Bienvenue, Travis.
0: C'est quoi cette mallette? Ça ressemble à des fioles de souvenirs. Enfin, ce qu'il en reste. L'accident leur a pas fait du bien. C'est quoi ça? C'est peut-être une arnaque. Il y a un truc écrit. Projet Britannie. Attends, c'est des niveaux 1? Ça vaut une fortune. C'est quoi ce bordel?
9: Tu as une mallette qui m'appartient.
0: La mallette?
9: Tu vas m'écouter attentivement.
0: C'est quoi ça?
9: Interpol qui découvre ce que tu as entre les mains, je t'assure qu'il te laissera pas partir.
0: Merde.
9: Prêt, prêt. Tu vas déposer la mallette pour moi. Va à l'Ectolite. Et demande le gérant.
0: L'ectolitre. Faut pas que je garde cette mallette trop longtemps. C'est des niveaux 1. J'en suis sûr. Celle-là a l'air intacte. Ça fait quoi un souvenir d'un niveau 1?
10: C'est toi? Ah, c'est toi.
11: Travis! Épisode 2. Change le monde plutôt que tes désirs.
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15: Ah, tu connais pas Interrite? Rejoignez-nous. Ah, mais il faut essayer, ça fait un an qu'Interplan propose des souvenirs de gastronomie.
0: C'est
15: de
0: encore mouvement. Lui.
15: Ah, c'est plus fidèle client. Non, je fais partie, évidemment. Bien évidemment, tu me connais.
0: Il fallait que ça tombe sur moi. Ah, cette mallette.
15: Attends. On arrive dans combien de temps?
0: 5 minutes.
15: Ok. Oui? Oui, ma chérie, excuse-moi.
0: Mm-hmm. Un souvenir de niveau 1.
15: Ah, cette semaine, c'est cuisine française. Et tu sais, avec mon mari, nous adorons la cuisine française.
0: Ça devrait être incroyable.
15: Oui. Tu devrais vraiment essayer. Vraiment. Ah, mais tu sais, mais tu peux déjà essayer un
0: souvenir. Elle doit savoir l'autre derrière.
15: Oui. C'est tout de même assez fidèle, oui. Et puis c'est tout à fait abordable si tu n'as pas les moyens. Oui. Mais oui, mais je sais, ma chérie, on n'est pas logés à la même enseigne. Oui, mais c'est pour ça. C'est pour ça.
0: Merde. J'espère qu'Interpol sait pas.
15: Attends, je t'ai pas bien entendu. Oui, ces sirènes sont vraiment assourdissantes. Oui.
0: Non, mais il n'y a aucune raison.
15: Oui, bah oui, j'espère que...
0: J'ai rien fait de mal, moi.
15: Pas pour ces extrémistes. Ah bah oui.
0: Je sais même pas qui est ce mec.
15: On n'a rien à faire de sa vie pour perturber des honnêtes gens de la sorte. Tu sais,
8: tu es arrivé à destination.
15: Non, mais c'est incroyable. Attends, je dois te laisser, je viens d'arriver, oui. Mais vraiment, vraiment, essaye Interrite, c'est génial. Essaye au moins le niveau 3, nous ne te jugerons pas. Oui. Allez, au revoir.
13: Merci, au revoir.
0: Bonne journée.

0: Au pire, vu l'état de la manette, personne saura si je garde la fiole. C'est maintenant ou jamais.
1: Bienvenue chez Interplan.
0: Bonjour, je voudrais un souvenir à Brittany, type forêt, s'il vous plaît.
1: Très bien, monsieur. Quel niveau vous conviendrait ?
0: Niveau 3.
1: Très bien. Niveau 3. Voici monsieur. Box 45, s'il vous plaît.
0: Ouais, très bien. Parfait.
2: À tout à l'heure, monsieur.
0: Merci. Il n'y a plus qu'à échanger les fioles. Je vais miser.

0: venir détecter.
1: Voilà. Ça marche pas. Avec l'accident, fallait s'en douter. Tant pis. Va pour le niveau 3.

0: Tu viens souvent en forêt, toi?
1: Seulement si je suis bien accompagné.
2: Si je suis bien accompagné.
0: Alors, ça fait une exception aujourd'hui?
1: C'est très bien.
2: C'est très bien que non.
1: Au contraire.
2: Au contraire.

0: Regarde.
1: C'est peut-être un cerf.
2: Peut-être un...
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0: Je le vois.
1: Je le vois.
2: Tu l'as fait partir.
3: J'espère qu'on en reverra ensemble.

C'était quoi ce bordel? C'était qui cette voix? La musique? Je connais cette musique.

0: Tout s'est bien passé, monsieur.
1: Oui, très bien.
0: J'ai cru voir sur le rapport de la machine qu'il y avait eu un petit problème.
1: Désolé, en fait, j'avais mal inséré la fiole au départ.
0: D'accord, je vois.

0: faites attention à vous, Travis, la prochaine fois.
1: Le principal suspect vient d'être arrêté et est actuellement en garde à vue. Interplan.
2: Qu'est-ce que c'était? C'était qui ces doigts?
1: Afin de faciliter l'enquête.
2: J'aurais peut-être dû leur dire. Non. On sait jamais. C'était la fiole. Non. Ça n'a pas fonctionné de toute façon.
1: Et
2: puis c'est fait maintenant.
1: L'activiste Julian Snowden est toujours activement recherché par Interpol. Si vous avez la moindre information à son sujet, ou bien concernant le groupe néo-terroriste des Dormeurs d'Arrée, veuillez immédiatement prendre contact avec Interplan. Un numéro vert a été mis en place.
3: Que puis-je faire pour toi?
2: L'hectolitre. Quelle distance?
3: 23 kilomètres.
4: Ah, c'est tout.
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0: Tout s'est bien passé, monsieur?
2: Oui.
0: J'ai cru voir sur le rapport de la machine qu'il y avait eu un petit problème.
2: Qu'est-ce que j'ai fait?
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10: Et je me tourne maintenant vers notre invité spécial, Dominique Darman, porte-parole d'Interplan. Bonjour Dominique. Première question, parmi les actions de Julian, on se souvient tous de ce mot que nombreux de nos concitoyens ont reçu par message, je cite, « Pour Interplan, vous n'êtes que les paramètres de votre vie et de leur profit. Réveillez-vous. » Est-ce que vous condamnez ces propos?
11: Écoutez, condamner ces propos, je dirais moi que ce message, tout comme d'autres déclarations de ce genre, fait partie d'un discours alarmiste.
12: Ils vont les attraper, ces mémo-terroristes.
11: Envers nos institutions.
2: Vous pensez?
11: Et notre système économique, c'est...
12: Oui, c'est sûr.
11: Je comprends que des voix critiques puissent émerger dans une société complexe, mais inciter à une vision complotiste où chaque citoyen est réduit à un simple paramètre dans un système global, cela relève...
12: Vous en pensez quoi de tout ça, vous?
11: Réflexion constructive met un appel à la division...
2: Ça me concerne pas, moi j'ai pas trop d'avis là-dessus.
12: Ça vous concerne pas? Ça nous concerne tous, monsieur. C'est à cause de gens comme vous qu'ils peuvent faire ce qu'ils veulent.
10: Oui, j'entends bien ce que vous dites. D'ailleurs,
12: et puis, après, ils remplissent nos prisons aux frais du contribuable.
10: Mais que comptez-vous mettre en place?
12: Si ça ne tenait qu'à moi, je rétablirais l'intellectrocution. Si on leur efface la mémoire par intellectrocution, ça libérerait de la place. Ils seraient libres de réécrire leur histoire, de rester dans le droit chemin. Mais c'est pas le corps ou la vie qu'on détruit, hein. C'est les erreurs commises. On détruit l'individu, mais pas l'homme. L'homme, lui, on lui donne une deuxième chance.
11: Par l'incitation à la violence, cependant, la sécurité physique de nos espaces publics nécessite une approche globale. Tout d'abord, nous avons renforcé la présence des forces de l'ordre.
12: Vous savez pourquoi on a arrêté l'intellectrocution? C'est à cause de ces connards de moralistes qui pensent que détruire le vécu de l'homme, c'est détruire l'homme. Mais enfin, du vécu, on en a plein. Il n'y a qu'à regarder dans les banques de données d'Interplan. Pas vrai? Moi, si je veux, demain, je peux devenir pilote de course, surfeur professionnel ou n'importe quoi d'autre. Alors franchement, faut arrêter. Vous savez quoi? Je pense même que l'intellectrocution est la seule solution à l'humanisme. Et puis, comment voulez-vous organiser une société de cette manière s'il n'y a pas des codes, des règles, des idéaux auxquels tout le monde consent?
3: Tu es arrivé à destination.
12: Vous n'êtes pas d'accord?
2: Si, c'est très bien. Au revoir, monsieur.
10: Vous pourrez tenter de gagner une place pour un souvenir de niveau 1.
11: cœur d'être accessible et de permettre aux gens d'en bas d'avoir la chance d'expérimenter.
4: Que puis-je faire pour toi ?
2: Donne-moi des informations sur l'hectolitre.
4: Un hectolitre est une unité de mesure de volume dans le système métrique.
2: Le bar l'hectolitre.
4: J'ai trouvé une dizaine d'articles récents provenant des sources d'Interpress.
2: Lis-moi le plus récent.
4: Article datant d'il y a un mois et demi. Réouverture de l'hectolitre entre excitation et inquiétude. Suite au rachat du bar mythique situé dans le quartier des Trois Miroirs, les habitants partagent leurs réserves. L'hectolitre avait en effet été fermé depuis un an suite à des problèmes financiers et sécuritaires et était tristement connu pour être un repère de délinquance et de trafic. Un investisseur est à l'origine de ce renouvellement. Il espère ainsi.
2: Donne-moi plus d'informations sur l'investisseur.
4: Je suis désolée. Je ne dispose pas d'informations à ce sujet.
2: Je prends plus de course, mais moi indisponible.
4: Très bien, Travis.
10: Souvenir a l'air trop bien, mais je n'ai pas les moyens de me l'acheter.
2: L'hectolitre.
1: Tu sais que chez Interplan, tu as accès à différents niveaux de souvenirs.
2: Un bar de raveur et un alcoolique.
10: Mais les souvenirs ne peuvent pas.
5: Hé, mon chou, tu veux un souvenir de ma jeunesse ?
2: C'est ça le renouveau du quartier. Il a bien réussi son coup.
13: Tu veux quelque chose ? C'est des niveau 4 mortel, mon pote.
2: Non, ça va, merci.
13: T'es sûr, mec ?
14: Ça m'a fait comprendre des trucs. Tu sais que l'humaniste conduit à manger des cochons et du sucre ? Ça a été inventé pour produire en masse des milliards d'humains.
2: Qu'est-ce qu'il veut, lui ?
14: Des milliards d'humains pour produire en masse des centaines de milliards de cochons. La boucle est bouclée.
13: T'as déjà eu des impressions de déjà vu, mec ?
2: Ah, ça m'intéresse pas, je t'ai dit.
15: Tu sers quoi ?
2: J'ai cette manette.
14: Oh ! T'as pas de quoi ?
15: Attends.
14: C'est bon, je suis pas derrière.
15: Ça va pas te sortir ça dans tout le monde. T'as dit quoi ?
2: Elle ? On m'a dit de venir ici, je sais pas moi.
15: Ouais, ok.
2: Vous êtes qui ? C'est qui, elle ?
15: Pose pas de questions, c'est plus simple.
2: Mais je comprends rien,
15: pas c'est de questions. Qui... Pose pas de questions. Oublie ce qui vient de se passer, retourne vite dans ton petit confort.
2: Comment ça, mon petit confort ?
15: Maintenant, file-moi la mallette. Ouais, c'est vrai.
2: C'est juste qu'elles ont été cassées, on a eu un accident en fait.
15: Ouais, je vois bien, merci. C'est bon. Tu peux partir.
2: C'est tout ?
15: Ouais, c'est tout.

0: Bienvenue, Travis. Quatre courses ont été refusées pendant ton absence. Tu as un message de ton patron.
1: Merde. Bonjour, Travis. Il me semblait pourtant clair de t'avoir déjà dit que tu ne pouvais refuser que deux courses dans...
2: Putain, c'est quoi ça encore?
3: Deux secondes. Qu'est-ce qu'il y a?
4: Il t'a parlé d'elle, pas vrai?
3: Hein?
4: Elle? Écoute, j'en ai plein. Elle peut t'aider à mieux voir. Tout le monde la connaît. J'ai eu des impressions déjà vues, mec.
3: Ouais, c'est ça, ouais.
4: Hey, t'es peut-être pas prêt, mais tu sais où me trouver. Et moi, je sais où je me trouve. Les deux pieds ancrés sur terre, mon pote.
3: Attention à tes doigts, là.
4: Un pied ancré dans la vie, c'est la sûreté.
5: C'est qui, elle? Allez, Travis, reprends-toi.
3: Oh, ok.
5: Faut que je me change les idées.
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8: Bienvenue chez Interplan. Que puis-je faire pour vous?
3: Brittany, type plage, niveau 3.
8: Très bien.

0: je te fais un massage?
1: Avec plaisir.
0: C'est bien là.
1: Un peu plus haut.
0: C'est assez fort.
1: Appuie encore un peu plus.

0: J'aime bien.
1: J'ai envie de te voir.
2: Est-ce que tu crois vraiment que nous vivons pour nous-mêmes?
1: Nous-mêmes.
2: Moi, je pense qu'on vit seulement pour les autres.
1: Les autres. Les autres.
0: Embrasse-moi.
3: Posez-vous la question. Êtes-vous vraiment heureux de consommer plutôt que de vivre? Il est confortable de choisir dans un répertoire de quel passé sera fait notre avenir. Beaucoup de gens se sont déjà noyés dans un miroir. 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
2: Ça va, Lorca ?
7: Posez vos armes sur la table. Mademoiselle, s'il vous plaît, votre bonnet. La lumière d'un lustre tombe sur son visage. Il a une barbe éparse, une couleur angoissante qui lui dévore les joues et la naissance du cou. Comme un lichen.
2: J'y tiens beaucoup.
7: Un bonnet d'écoute de traqueuse. Je peux comprendre. Vous êtes Saskia, c'est ça ?
2: Parfois. Parfois, je suis juste les sons que j'écoute. Lorca, t'apporte.
8: Tishka. Tishka. Je suis là.
2: Garde ta porte, Lorca.
8: Tishka.
9: Les furtifs. Ce chaud froid dans l'air qui fait que je sais que c'est eux. Direct, j'ai vidé mon chargeur. Le temps que j'appuie sur la gâchette, le vif avait fait les 10 mètres qui le séparaient de la porte sud. Où il est passé, comme une fleur, avec l'orca dans les nuages.
8: Saskia, tu l'as entendu aussi? Il était 17h30. Sahar n'était toujours pas là. Ça faisait 9 mois désormais sans pouvoir partager quoi que ce fût avec elle. Machinalement, je palpais le sac de sport posé à mes pieds. Dedans, il y avait la preuve que je n'étais pas fou.
2: Non loin du café, je gare mon véloc. Pieds et cheveux trempés, j'ai peur. Peur de sa voix, peur de son amour. Peur car ce que je vois à travers lui depuis qu'elle est partie, c'est Tishka. Arshawin s'est tourné vers un jeu de photos. Il y avait dessus des gosses qui jouaient dans un olivier. Trois filles et un garçon. Il a eu les yeux brouillés

0: Ce que vous entendez n'est pas une voix. C'est un script décodé, décrypté, sale, articulé par une IA. Tiré de l'Intertime, l'Internet, du temps, une saloperie d'onde, d'oscillation quantique que je suis. Je vous parle en direct d'un temps que vous n'atteindrez jamais, exactement 20 ans plus haut, en amont, dans le futur. Vous êtes bien à la maroquinerie, mais vous y êtes en 2043. Nous ne pourrons pas maintenir la connexion temporelle très longtemps, sans doute 70 à 75 minutes maximum, avant que les marées électroniques du temps amorcent le ressac. Vous êtes en 2023, vous êtes tanké dans vos sacs de peau, cloué debout à votre époque. Vous n'êtes rien d'autre que votre écoute, que vos regards, que vos cris fermés, vos gueules. Je vais vous dire ce qui va se passer. Dans 20 ans, Paris aura été racheté par LVMH. Vous visiterez Notre-Dame de L'Oréal en short. La ville de Cannes sera gérée par Netflix, Lyon par Nestlé, Marseille par Pernod Ricard. Et la ville d'Orange par la multinationale Orange, c'est ce que je vis. Toutes les grandes villes ont été privatisées. Sachez-le, nous payons un forfait standard pour accéder à seulement 50% des rues, des avenues, des parcs et des places de Paris. Le smartphone a été remplacé par le Brightphone, puis par une bague. Un bijou numérique splendide avec lequel vous certifiez votre identité, vos droits à bouger, à être soigné, avec laquelle vous payez et vous parlez sans cesse grâce à votre IA personnalisée. Une bague qui gère désormais la totalité de vos existences. Un seul anneau pour vous gouverner tous. Dans 9 ans, 2032, l'armée va découvrir les furtifs, des êtres de la taille d'un écureuil ou d'une fouine logée dans l'angle mort de la vision humaine, qui vivent déjà parmi nous, parmi vous, ici même, partout où vous ne regardez pas. Ils sont la plus haute forme du vivant, la plus agile et la plus intraçable, l'envers exact du contrôle. Et c'est avec eux, grâce à eux, que nous sommes en train de nous libérer. Si je vous parle, si nous vous envoyons ce message du futur, c'est pour vous donner la force, dès maintenant, de retourner ce monde, de le retourner comme un sablier, de battre le capitalisme sur le terrain du désir. Ce soir, on va vous raconter une émeute, l'émeute qui a libéré Marseille en 2042, l'année dernière pour nous. Ce soir, nous allons vous dire enfin ce qui s'est passé. Comment les furtifs se sont hybridés à nous, ont fini par chanter avec nous, par défoncer et par déceler la ville privatisée, juste avec la résonance de leurs frissons, juste avec la vibration commune de leur corps en nous. En espérant que ça vous inspire. Les corps que vous allez voir sur scène paraissent vrais. Nos hackers ont fait le maximum. Le débit de l'Intertime a été optimisé pour la transmission. On bouffe un soleil confiné de la taille d'un ballon juste pour que la voix passe. Le rendu relief et lumière est exceptionnel et les expressions des visages sont hyper réalistes, je crois. Le son a été désentrelacé et on a poussé le réalisme jusqu'à placer des feuilles d'antique papier devant les yeux des interprètes pour vous offrir la touche vintage qui vous rendra tout ça crédible en 2023. Ne vous étonnez pas si les mots que vous entendez vous semblent tordus ou déformés. C'est la langue du futur, c'est la nôtre désormais, celle des furtifs à travers nous. C'est le lexique sauvage. Vous renouerez au vivant grâce à eux, et vous ne le savez pas encore. Vous le découvrirez bientôt, et ce sera magnifique. Je voulais vous dire un dernier mot, tiré d'une autrice du XXe siècle, qui nous guide ici, que vous appelez, vous, Ursula. Vous ne pouvez pas prendre ce que vous n'avez pas donné. Et c'est vous-même que vous devrez donner. Vous ne pouvez pas acheter la révolution. Vous ne pouvez pas faire la révolution. Vous pouvez seulement être la révolution. Elle est en vous. Ou bien elle est nulle part. 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
2: Play Misty for me, play Misty for me.
3: Puisque je ne veux pas m'arracher à l'objectivité qui m'écrase, ni à la subjectivité qui m'exile. Puisqu'il ne m'est pas permis ni de m'élever jusqu'à l'être, ni de tomber dans le néant. Il faut que...

Si quelque chose t'ennuie au bout de 2 minutes, essayez 4. Si l'ennui persiste, essayez 8, 16, 32 et ainsi de suite. On finit par découvrir qu'il n'y avait pas ennui du tout, mais vif intérêt. Festival River Run à Albi. En ce début d'automne, qui n'arrive pas à chasser cet été.

Depuis la fin de Novellum, festival de musique nouvelle à Toulouse, il n'y a plus de festival de musique expérimentale. À Toulouse, bien sûr. Nouvelle ou plutôt d'expérience.

0: sais pas, par exemple, cours d'eau en occitan, ce dont je n'ai aucune idée, mais je vous signale quand même que j'ai vu un truc pendant le festival Groland absolument admirable, c'est Terminator, le jugement dernier, en version occitane. Un grand moment de cinéma. C'est déjà un bon film, Terminator. Et là, quand on entend Terminator s'appeler Terminatou, ça change pas mal de choses. Donc, si ça ne tenait qu'à moi, je l'aurais déjà oublié le festival. Sauf que c'est un festival unique dans sa programmation. Ah, à cause de son nom, hein. Sauf que c'est un festival unique dans sa programmation et sa gratuité. Le seul moyen, à mon sens, de faire culture. Décliner le programme serait fastidieux. Je commence à me faire vieux pour faire catalogue. Alors, quand j'étais jeune, je ne le faisais pas plus. Mais j'avais pas d'excuses, tandis que là j'en ai une qui est canon. Et puis on peut rien y faire, ça continue encore et encore. C'est que le début, d'accord. Alors, mais vous pouvez toujours trouver ce programme un peu partout à Toulouse. C'est-à-dire à deux ou trois endroits. Je préciserai par exemple la bibliothèque du Périgord, où vous pourrez en profiter en même temps pour déambuler devant l'installation historique, émouvante et enthousiasmante de Serge Peille.
1: La poésie n'est pas une solution. Aucune solution n'est une poésie. Une pierre n'est pas un phénomène optique. Aucun phénomène optique n'est une pierre. Une chaise n'est pas un homme assis. Aucun homme assis n'est une chaise. Ce cerisier n'est pas un arbre. Aucun arbre n'est un cerisier. La neige n'est pas une lumière. Aucune lumière n'est une neige. La poésie n'est pas une solution. Aucune solution n'est une poésie.
0: Vous engage à voir la petite vidéo dans la salle à gauche, dépasser l'entrée. Donc vous pouvez trouver le programme là. Autre endroit où trouver le programme du festival Riverrun. Non. River Run, le centre culturel Bellegarde, lieu de l'euphorie culturelle socialiste avant qu'elle ne retombe dans ses vieux travers de composer avec le centre et l'extrême centre. Le centre culturel Bellegarde, où s'expose une déclinaison du festival River Run, ritournelle de Cécile Babiole. Ritournelle, un indispensable et incontournable détour. N'hésitez pas, si vous n'entendez rien de ces installations, à demander à l'accueil à ce que les installations soient activées. Elles font du bruit, elles font toutes du bruit.
2: On a au moins produit un concept philosophique très important, celui de rito.
3: Et la ritournelle,
2: rito. Et la ritournelle, c'est pour moi, c'est ce point.
3: La ritournelle, la ritournelle, la ritournelle, la ritournelle, la ritournelle.

0: mettons, la ritournelle, c'est un petit air. Tralala, la la, tralala, la la. Quand est-ce que je dis tralala, tralala, la? Je fais de la philosophie, hein, ça va là. Tralala, tralala, tralala. Je chantonne. Tralala, tralala, tralala. Je chante, je chante. Tralala. Quand est-ce que je dis tralala? Je chantonne. Je fais de la philosophie. Je fais de la philosophie. Qu'est-ce qui fait qu'il y a une communauté entre une chanson populaire et un chef-d'œuvre musical?
1: Une chanson populaire.
0: Claude François, parce que j'ai cru y voir, à tout avoir raison, là, je ne sais pas, j'ai cru voir que Claude François apportait aussi quelque chose de nouveau. Claude François, moi j'ai été sensible, d'abord il cherchait quelque chose.
2: Claude François,
0: une bonne chance. Il cherchait un type de spectacle nouveau, un spectacle chanson. Il invente cette espèce de chanson dansée, ce qui implique évidemment le playback. Tant pis, mais enfin, ou tant mieux, ça lui permet de faire des recherches sonores aussi. Et jusqu'au bout, il n'était pas content au moins d'une chose, parce que ses textes étaient d'une bêtise, et ça compte quand même dans la chanson. Les textes étaient faibles. Il n'a pas cessé d'essayer d'arranger ses textes et d'arriver à des qualités de textes plus grandes, comme Alexandre et Alexandra, qui est une bonne chanson.
3: Donc, revenons à River Run.

que je prononçais, allez savoir pourquoi River Round ou River Round, et que mon modeste niveau d'anglais m'oblige à prononcer River Run. Autre caractéristique de ce festival, c'est qu'il s'articule autour du GMEA, groupe de musique électroacoustique d'Albi, qui est un centre de création musicale des plus actifs de France. Il y en a 6 en France, dont 2 à Paris. Pour en dire l'importance et leur caractère nécessaire et indispensable. Riveroun, 10e édition, le nouveau et l'ancien. La programmation de cette 10e édition convoque le nouveau et l'ancien. Fil rouge du week-end à Albigeois. Le collectif La Novia fera dialoguer et répertoire traditionnel et musique expérimentale. On pourra aussi écouter 3 créations pour l'ensemble Didalus, un quatuor punk jazz noise hip-hop techno, de l'orgue joué comme du synthétiseur, et fêter le 100e anniversaire de Morton Feldman. De se délecter d'une création pour clavecin microtonal et d'une relecture des cantiques du XIIIe siècle, et on aura tout sur Moondog, le viking de la 5e avenue. En conclusion du projet européen Techné, une série d'installations sonores sera présentée en amont et pendant le festival. Et pour cette édition anniversaire, on profitera pour célébrer le travail de Vincent Menu, qui présente une installation au frigo d'Albi, face A, B, C et D, face E. Quelque chose autour des vinyles qui tournent. Et leur effet hypnotique. Quand je dis qu'il n'y a pas de programmation de musique expérimentale à Toulouse, j'exagère un peu. Enfin, j'exagère un peu. Disons que Audi Sud a laissé tomber, je pense que on n'en aura plus. Il reste le Vent des Cygnes qui fait un travail admirable autour de l'électroacoustique et puis autour de toutes ces musiques un peu différentes. Et puis, il y a de temps en temps le Théâtre Garonne qui fait acte de programmation. Je n'ai pas regardé le programme, mais j'ai pas eu l'impression que cette année il y en avait. Mais bon, on a changé de direction. Alors, j'ai rien à dire contre le nouveau directeur, mais bon, il faudrait penser quand même aussi aux musiques contemporaines. Il n'y a pas que la danse, il n'y a pas que le théâtre. Ben, je crois. Mais j'en suis pas sûr. Il y a aussi les livres, quand même. Puis il y a la radio. Bon, enfin, plus personne n'écoute la radio. Donc, bon, tout ce que je peux dire, c'est comme pisser dans un violon. Façon expérimentale de faire de la musique. Je suis pas mauvais là-dedans. Antonio Pateras au piano, qui jouera d'ailleurs samedi 10 octobre, à l'auditorium du GMEA à partir de 14h30. Il est prudent de réserver, ce que je ne vais pas faire bien sûr. Anthony Pateras, piano, Jérôme Nottinger, le reste. 19h48, 19h55. Titre du morceau.

0: Programmation au cours du jeudi 5 octobre au 11 octobre. Ne connaissant personne à Albi susceptible de me loger, et peut-être sans envie véritable de chercher, je ne parlerai que du week-end. Ça peut se faire en train, je crois que c'est à peu près 4 ou 5 euros par voyage. Et ou alors, on peut prendre la voiture, comme d'habitude, si vous êtes 3, la voiture ça passe pour pas trop cher. Et n'oubliez pas que les concerts sont gratuits, donc on peut faire un petit effort sur l'essence. Alors je vais préciser de ce qu'il ne faut pas manquer, au risque de ne pas voir ça pendant longtemps, avant longtemps. En tout cas, avant l'année prochaine pour Albi, et jamais en ce qui concerne Toulouse. Alors il y a un concert à Toulouse dans le cadre plutôt engageant, l'église du Jésus, construite au 19e siècle pour les jésuites, et qui sert occasionnellement pour des concerts ou événements. Alors parenthèse, ce n'est pas le cas de ce festival, mais vous verrez à Toulouse et ailleurs des événements un peu particuliers, surprenants, pas toujours intéressants, dans des lieux prestigieux. C'est simplement que depuis quelque temps, insidieusement, ces lieux d'événements sont cédés à des entreprises d'événementiel. C'est pour ça qu'on retrouve un peu les mêmes spectacles dans plein de villes. On pile le lieu qui est assez prestigieux, en tout cas qui avait une certaine aura, et puis les autres y mettent leurs pattes. En général, des trucs assez populaire, pour pas dire populiste, puisque je sais pas si on peut dire qu'un événement est populiste, mais enfin quand on commence à voir Dali avec son tigre qui se balade dans la toile, je sais pas trop si c'est vraiment populaire. Alors, parenthèse, ces lieux d'événements sont cédés à des entreprises d'événementiel, c'est ainsi que par exemple pour la journée du patrimoine de 2025. Celle-là, je suis même pas allé, c'est pas la peine. Le musée Saint-Raymond, musée de l'archéologie, particulièrement intéressant, était investi de manière étrangement pertinente par le thème Harry Potter. Alors soyons vigilants à ça, et vous verrez que le muséum et autres lieux de Toulouse n'échappent pas à cette nouvelle règle où l'utilisation de l'informatique et de l'IA est massive. Voir l'expo d'Ali il y a 3 ans dans la base sous-marine de Bordeaux. Dali en tant qu'artiste méritait bien qu'on le pervertisse à ce point. Alors la culture se doit d'être spectaculaire et de rapporter de l'argent. Ça c'est ce que pensent les organisateurs de ce tel événement. La culture se doit d'être spectaculaire et à l'imagerie aliénante.
1: Il serait bon tout de même de résister un tout petit peu à ce que tout acte culturel ressemble à un puits fou virtuel.
0: Fin de la parenthèse. Il y a donc un concert à Toulouse de Cara Lys Coverdale, qui participe donc à River Run. Alors, c'est une musicienne que l'on nomme aussi KLC, musicienne et compositrice canadienne. Alors, pour faire court, elle est mystique. Bon, c'est pas grave.
1: C'est pas contagieux, mais ça se soigne quand même assez difficilement.
0: Elle est organiste dans une église luthérienne au Québec. Et elle a été félicitée par Arvo Pärt. Bon, ça c'est pour le mysticisme. Voilà pour le costard. Après, je suis un nostalgique des prestations acidulées. Alors, acidulées, ça a à voir avec le produit qui accompagnait ces écoutes, d'un Klaus Schulze, Tangerine Dream, David Van Hauss et autres, Ashra Tumble, qui m'ont introduit vers les musiques répétitives américaines, les Lamont Young, Terry Riley, Phil Glass et autres, Eastman ou Cage. Donc, j'ai choisi ce que je considère comme son meilleur album, AKLC, A480. Malgré mes petites réserves, allez-y, vous replongez dans le planant. Aujourd'hui, une panne suffira, sans doute, à accompagner ce concert.

S'il y a beaucoup d'autres choses à Albi dans cette semaine de Festival River, je me concentrerai sur ceux du week-end. Albi. Albi, il y a d'abord des lieux qui sont faits pour ça. Mais souvent, on se rend compte qu'avec ces musiques expérimentales, tous les lieux amplifient l'effet de ces musiques et donc est fait pour ça. Une fois réglé le jeudi le sort de KLC à l'église de Jésus, on se retrouve à Albi. À signaler au frigo une installation de 25 menus, face A, B, C, D, face E, autour des vinyles et de l'effet hypnotique de leur rotation. Alors donc, un des premiers musiciens que l'on verra, je suppose qu'il est là, c'est Anthony Pateras, un musicien australien, multiforme, très prolifique. Sa première rencontre avec lui, enfin ma première rencontre avec lui, il plantait avec beaucoup d'application des clous avec un marteau dans un piano droit, enthousiasmant dans le sens premier, et qui rejoint un peu KLC, celui d'orgasme divin. Anthony Pateras, là, joue du piano solo, et donc c'est un indispensable. Toute référence à Pateras et à son œuvre sont sur la page de l'émission. Alors, je ne précise pas les heures, mais il faut être à Albi pour 14 heures, et après, ça suit son cours. Quelques pas de fourmi, et on change de lieu. Alors, pour le samedi, je vous conseille de ne pas prendre le train, parce que la soirée risque de se terminer à 23 heures, et là, il n'y a plus de train pour rentrer. Par contre, le dimanche, vous pouvez faire l'aller-retour en train sans problème, à condition que la SNCF et son travailleur en route fonctionnent, ce qui devient de plus en plus, de moins en moins évident. Alors, on démarre donc Patera au piano, puis un Fort John Cage de Christine Wodorowska et Mathieu Verskowski, et il a Latinane au pinceau. Alors là, ça semble être une évocation de, enfin, un morceau de Morton Feldman, donc qui sera joué par Christine Wodorowska et Mathieu Verskowski. Voilà, je n'ai pas plus à vous en dire, sauf que Morton Feldman, c'est un indispensable aussi, donc à voir absolument. Et ça, c'est à l'Altanor. Et puis après, il y a Création de Clara de Assis, Anthony Pateras et Karl Nagelen. Alors, Clara de Assis fait des compositions électroacoustiques particulièrement intéressantes, assez minimalistes. Mais là, c'est une création orchestrale. Alors, je suppose peut-être qu'elle participe avec un ajout électroacoustique. Bon, je ne vous en dirai pas plus. C'est avec l'ensemble Dédalus qui est toujours assez enthousiasmant. Et on terminera la soirée avec Yann Gourdon à la vieille à la roue électronique, ça c'est la transe, on est pépère, et après on reprend la voiture et on rentre à Toulouse. Enfin, c'est pour le Toulousain, les autres. Mais enfin, je vous signale que Canal Sud, c'est une radio qu'on entend à Toulouse, donc voilà. Alors effectivement, avec Internet, on l'entend dans le monde entier, mais bon, j'y crois moyennement. Que cette émission puisse intéresser un habitant de Saint-Pierre-et-Miquelon. Un habitant de Saint-Pierre-et-Miquelon. En quoi il aurait tort? Parce qu'il n'y a pas beaucoup de radios où on passe ce genre de musique. Alors, pour illustration de cette journée du samedi, on va écouter de Morton Feldman For John Cage. Donc l'œuvre qui s'appelle For John Cage. Alors, je vous avertis d'avance, si vous ne connaissez pas Morton Feldman, c'est quand même absolument voir. C'est une musique totalement désincarné. J'adore ça. C'est un peu comme Morton Feldman, il m'invite à boire un goût. Et voilà, on se retrouve sur cette terrasse, on dit rien, et on regarde dans la même direction. Et le temps passe. Et pourtant, on ne perd pas son temps. C'est particulièrement intéressant. Enfin, vous allez voir ce que j'ai dans la tête, en tout cas. La version que vous entendrez à la Tanor d'Albi sera par Christine Wodorowska et Mathieu Verskowski au violon. Nous allons écouter un extrait de cette pièce de Morton Feldman For John Cage avec Marianne Schroeder au piano et Paul Zukowski au violon. On en écoute un extrait, bon, ça dure à peu près 40 minutes. Pas l'extrait. Ça peut paraître à des moments assez figés, mais en fait, il y a toujours ces petites variations qui nous font replonger dans la musique. On continue quasiment. Un vrai voyage, la musique de Morton Feldman. Et toute cette sorte de choses qu'on ne peut pas définir, mais qui nous fait apprécier ce genre de composition.

Deuxième proposition pour cette soirée du 10 octobre à l'Athanor, à Albi bien sûr, en deuxième partie après le Mortal Feldman for John Cage, il y aura une création, enfin en tout cas ça s'appelle création c'est au pluriel, avec Clara de Assis, Anthony Pateras et Karl Nagelen. D'ailleurs on va écouter juste un petit morceau de Karl Nagelen pour illustrer cette partie du concert et enchaîner, puisque c'est pas la peine que je revienne encore parler et puis dire à peu près rien. Donc toujours dans cette soirée, Yann Gourdon à la vielle à roue et à l'électronique, ça déménage, c'est de la trance, c'est bien pour finir la soirée avant de reprendre la voiture. Mais dans la voiture, on peut continuer à écouter de la musique. Vers 1 h du matin, vous pouvez toujours écouter Canal Sud, bien que je pense pas qu'on puisse l'avoir à la sortie d'Albi, et écouter une émission qui s'appelle Occuper la nuit, et qui toutes les nuits à 1 h du matin propose 1 heure de son, de musique, enfin peu importe, en tout cas des choses qu'on n'entend pas souvent à la radio, mais même je pourrais dire qu'on n'entend jamais à la radio. Et sans avoir la grosse tête ou les chevilles qui enflent, bon, elles enflent pour d'autres raisons qui sont dues à mon âge, mais mes commentaires, allez hop. Continuum de Karl Nagelen.

Et nous passons, allègrement ou pas, à la journée du dimanche 11 octobre. Et là, vous pouvez venir en train parce que le dernier concert a lieu à 17h. Il y a des trains pour rentrer à ce moment-là jusqu'à 22h, un truc comme ça. Donc, le train, le TER, travailleurs en route, à des prix raisonnables si vous êtes surtout tout seul, parce que sinon, l'essence, vous voyez, avec 5 euros, on a 2 litres d'essence. Ça m'étonnerait qu'on arrive à Albi et avec 50 euros en revenir. Donc, spécial SNCF ce jour-là pour la planète. Donc le 11 octobre au frigo à 11h. 11h? À 11h. 11h. Barbara Dang au Classin sur une œuvre de Jean-Luc Guionnet, Tombée. Alors vous n'aurez pas d'extrait de cette œuvre parce que je pense que elle est créée là. Encore que je ne connaisse pas les compositions de Guionnet. Mais on va écouter du Barbara Dang pris totalement au hasard et j'espère au clavecin. Bon, il arrive souvent qu'elle soit aussi au piano. Raté, c'est au piano. 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

Et puis l'après-midi, après avoir pris un café et un pompette, on se retrouve au temple protestant, histoire de déjouer la visite du pape, pour, à 14h30, Song of Erosion, Clara Lévy, violon, Victor Gaya, igual, alto, Clara de Assis, synthétiseur modulaire et électronique, on en a déjà parlé plusieurs fois. Je n'ai pas d'extrait pour ce morceau, mais on va terminer en tout cas par la fin de toute façon de ce festival. C'est le dimanche 11 octobre, toujours au temple protestant, à 17h, Sand. Perrine Bourrel, violon, banjo, cinq cordes et chant. Basile Brémaud, violon, chant. Quand la pluie, le vent, les années ont érodé une musique jusqu'à n'en plus laisser que des grains, des sédiments. Quel genre d'architecture sonore bâtit-on avec ce sable-là? Est-ce qu'on construit des châteaux éphémères, massifs mais fragiles? Ou bien des dentelles, des toiles d'araignée qui laissent passer plus de lumière que ce qu'elles contiennent de matière? Ou bien, on peut encore choisir de renoncer à bâtir pour simplement jouer. Laisser ce sable s'écouler de nos doigts encore et encore, grain à grain ou à flot épais. Perrine Bourrel, violon, banjo cinq cordes, Basile Brémaud, violon. 17h, temple protestant. À Albi, bien sûr. Et ensuite, la gare, le train, Toulouse. Sauf pour les gens qui habitent ailleurs.

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1: Vous en voulez de la soul, ah voilà. Juste avant, c'était Congo Sally. 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No.

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Bonne écoute. 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

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Attention, il ne reste plus beaucoup de place.

23h, Robin Freddy va s'achever. Et on se retrouve donc le vendredi 16 octobre, même heure, même fréquence, 92.2, Canal Sud. Allez, on vous lâche encore avec quelques bons petits dubs. Buona notte, à bientôt, hasta pronto.

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parler un peu de gens qui sont importants. Parce que derrière tout ça, il y a des techniciens, il y a des équipes, et il y a des gens qui ont bossé d'arrache-pied pour que ce grand cadre puisse se faire. Alors je voudrais, et on voudrait que vous fassiez un putain de boucan pour Rachetour, pour Séverine, pour Nico et pour tous ceux qui bossent là-dedans. Du bruit pour eux!

Et puis, vous pouvez essayer de pas savoir à quel point ça nous fait du bien de vous retrouver tous après 2 ans de disette, putain de merde! Et ça nous fait du bien aussi de se retrouver avec tous ces putains de super groupes qui sont derrière aussi. Alors faites du bruit pour Ultra Vomi!

Et puis quand on parle de résistance en ce moment, forcément on pense à l'Ukraine et à ce fils de pute de Poutine qui est en train de massacrer ce pays, putain de pays. Alors ce qui serait cool, c'est que on puisse juste chanter cette putain de phrase de Pablo Neruda. Tous ensemble ce soir à Strasbourg, nous gagnerons même si tu ne le crois pas. On veut entendre toutes les voix qu'il y a ici ce soir. On y va, Strasbourg. 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À vous.

Vous en voulez encore? Alors écartez-vous! On va se faire un putain de Wall of Death! Des familles sur ce what the fuck! Allez, écartez-vous les gars, faites-vous plaisir! Oh yeah! Est-ce que vous êtes prêts? Ok. Et comme on est toujours meilleur quand on est à plusieurs, je vous demande.

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C'était Vandest de Jean Schwartz. Et maintenant, 80. 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Un grand moment. 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

0: C'est une jeunesse atteinte d'un sida mental, elle a perdu ses immunités naturelles.
1: Quand on est responsable, on ne dit pas « Allez-y, foncez, je vous couvre ».
2: Jaruzelski. Botta.
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2: 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Waldheim. 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

une page de publicité. Pinochet.

0: 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Und sie schreien, also sie schock.
1: Jean Wieselski. Botta.
2: Mouvement de grève surprise.
1: Bokassa.
3: Nouvelle journée de détention pour les otages français au Liban.
1: Marco. Waldheim. Barbi.
4: Je lance un appel que je vous demande de relayer dans chacune de nos provinces, de nos régions, de nos départements.

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3: Ce que vous appelez les pauvres sous deux années d'immobilier, c'est des gens qui gagnent un peu moins d'argent. Mais comme ils gagnent moins d'argent, ils ont les mêmes logements que les autres, sauf que eux les payent moins cher. Et ils vivent très bien.